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1: Fable de Jean de La Fontaine, Le lion et le rat, lu par Théo. Il faut, autant qu'on peut, obliger tout le monde. On a souvent besoin d'un plus petit que soi. Entre les pattes d'un lion, un rat sortit de terre assez à l'étourdi. Le roi des animaux, en cette occasion, montra ce qu'il était et lui donna la vie. Ce bienfait ne fut pas perdu. Quelqu'un aurait-il jamais cru qu'un lion d'un rat eût affaire? Cependant, il avint qu'au sortir des forêts, ce lion fut pris dans des raies, dont ses rugissements ne le purent défaire. Sire rat accourut et fit tant par ses dents qu'une maille rongée emporta tout l'ouvrage. Patience et longueur de temps font plus que force ni que rage.
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2: 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Bonjour, bienvenue ici dans Ces élus qui transforment et se transforment, une émission sur Radio Campus Clermont. Ici, pas de politique au sens habituel, pas de débat, pas de posture. On prend le temps d'écouter des femmes et des hommes engagés et surtout de comprendre ce que cet engagement transforme en eux. Je suis Virginie Perrault, animatrice d'événements, et au fil des rencontres, une évidence s'est imposée. Derrière les fonctions, il y a des trajectoires humaines puissantes. Aujourd'hui, j'ai le plaisir de recevoir Damien Caillard. Damien, ton parcours t'a amené du monde des médias à celui de l'économie sociale et solidaire. Les deux ont abouti à la création de Ticographie, média consacré aux enjeux de transition en Auvergne. Et depuis mars 2026, tu es également adjoint à la transition écologique et à la communication à Châteldon, village de 800 habitants situé entre Thiers et Vichy. Et si je dis ça, c'est parce qu'il ne faut effectivement pas confondre avec Châtel-Guyon, ce qui arrive fréquemment.
3: Tout à fait. Bonjour Virginie. Merci de ton accueil.
2: Avec plaisir. Alors Damien, nous nous sommes rencontrés il y a quelques années maintenant lors d'une présentation de Ticographie que tu faisais avec Marie-Pierre Demarty, et on ne pouvait pas ne pas la citer bien sûr, auprès de l'Interclub ici à Clermont. Et lorsque j'ai imaginé cette émission, eh bien, j'ai évidemment très vite pensé à toi. Parce que, au fond, effectivement, avant même d'être un élu, tu représentes pour moi l'engagement. Celui qui naît d'une prise de conscience, qui pousse à agir et parfois à réorienter sa vie. Et aujourd'hui, eh bien, c'est ce chemin que j'ai envie d'explorer avec toi. Damien, merci donc d'avoir accepté mon invitation.
3: Avec plaisir.
2: Damien, peut-être avant de parler de l'élu, j'aimerais parler de l'homme. Quand tu regardes le chemin parcouru depuis Clermont, tes études, les médias, l'entrepreneuriat, qu'est-ce qui, avec le recul, raconte déjà celui que tu es devenu?
3: Effectivement, je me suis beaucoup posé cette question de, dans ma personnalité, qu'est-ce qui aboutit à ce que j'ai aujourd'hui. Donc j'ai eu 50 ans il y a quelques mois. C'est pas rien quand même, c'est un âge effectivement, un âge rond au milieu de sa vie, mais ça permet de voir un petit peu le chemin parcouru et ce qui fait que ce qu'on est a abouti à ce qu'on fait, en quelque sorte. Je sais que j'ai toujours été curieux, quand j'étais même ado, même petit, j'aimais beaucoup les différentes sciences, j'adorais l'astronomie, la paléontologie, j'adore toujours ça, l'histoire, la technique, c'est pas du tout des études que j'ai faites, mais c'est pas grave, je suis un petit peu informaticien quand même, moins de cœur, j'ai adoré, j'étais très créatif aussi franchement, enfin pas un grand artiste, hein, je dis pas ça, mais j'adorais créer des univers, notamment dans les jeux de rôle, je me suis longtemps mis dans ces univers un peu fantastiques, Lovecraftien, pour ceux qui connaissent, voilà, des univers différents, mais qui sont un peu des mondes parallèles, de la science-fiction aussi, également des arts plastiques, et une certaine sensibilité, enfin, je sais que je suis quand même une personne très, très sensible, peut-être un peu trop, notamment à travers la musique. J'ai pratiqué le piano pendant des années, c'est vrai que ça m'a aidé, ça a développé ça. La créativité aussi, puisque on peut être créatif en musique, voilà, tout ça c'est un petit peu mélangé. Et par exemple, c'est pas un exemple, c'est le premier aboutissement. C'est la première boîte que j'ai montée, qui s'appelait Studio Mio. C'était entre 2002 et 2009. C'était une petite boîte, petite entreprise de création vidéo, enfin de réalisation vidéo institutionnelle, en fait, pour d'autres entreprises, pour des collectivités, qui étaient basées à Paris, mais je travaillais entre Paris et l'Auvergne. Et en fait, j'adorais la vidéo d'entreprise, parce que c'était à la fois créatif en termes artistiques, c'est-à-dire il y avait de la musique, il y avait de l'image, il y avait du cadrage, c'était narratif, donc il y avait un côté journalistique, il fallait raconter, faire passer un message, raconter une histoire, parler à des gens, les faire s'exprimer, faire un montage, un rythme, et technique. Fallait manipuler voilà, des caméras, du digital, même de l'Internet à l'époque, créer des DVD, je parle des années 2010, créer des premiers encodages. Voilà. Et c'est quelque chose, c'est tous ces aspects-là, avec en plus la gestion de la petite entreprise, j'avais 2-3 salariés, et le commercial, eh ben, ça me passionnait d'être multicarte. Et aujourd'hui, je me définis souvent comme multicarte. Je ne suis pas expert en une chose en particulier.

0: mais je touche à beaucoup de choses et c'est vrai que c'est ce qui me plaît.
1: Alors, tu as grandi dans un univers où l'information, le territoire et la vie publique étaient très présents. Est-ce que tu penses que cela a façonné ton regard sur le monde et peut-être ton besoin d'ailleurs d'y prendre part ?
0: Oui, alors pour celles et ceux qui connaissent le nom Caillard, c'est un nom qui était un petit peu connu dans le Puy-de-Dôme en Auvergne. C'était mon papa, bien sûr, Jean-Pierre Caillard. Bon, je pense comme très souvent à lui. Donc, il est mort en 2012 et c'était le PDG du groupe Centre France La Montagne, groupe de presse. C'est pas le créateur de La Montagne. Souvent, on me pose la question. Je dis non, c'était Alexandre Varenne qui l'a créé en 1919. Mais voilà, mon père, qui était à la rédaction dans les années 70, journaliste, a monté petit à petit les échelons, est devenu directeur, puis président directeur général. Et il a beaucoup contribué à l'agrandissement du journal, enfin du groupe de presse, sur une bonne partie, enfin sur plusieurs départements, 11 départements, je crois, aujourd'hui. Et surtout, ce qui m'a enseigné, c'est pas trop le journalisme, puisque j'ai jamais été journaliste à La Montagne. J'ai travaillé à La Montagne sur les sujets de digital et d'innovation. Mais ce que j'ai beaucoup appris de lui, c'est son attachement au territoire. Comment il était. Moi, je suis auvergnat, je suis né à Clermont, j'ai fait certes des études à Lyon et à Paris, je suis revenu à Clermont. Mais lui a toujours travaillé à Clermont, il était très ancré sur ce territoire, très attaché à ce territoire. Et les gens le renvoyaient bien, je m'en suis notamment rendu compte après son décès. Il y a très régulièrement des gens qui me parlent de lui, soit qui ont travaillé avec lui ou auprès de lui, ou qui étaient partenaires de La Montagne. Un journal, c'est dans le cœur et dans le quotidien de beaucoup de gens, évidemment, sans faire de jeu de mots. Ce qui m'intéressait aussi dans son enseignement, c'était... la notion d'intérêt général. On a travaillé sur la question de est-ce qu'une entreprise privée, un journal est une entreprise privée, est-ce que ça peut être une entreprise privée d'intérêt général ? Bon, ça se débat, mais je trouvais ça intéressant et effectivement, au niveau philosophique, ça c'est le troisième axe, mais c'est lié à la question de l'intérêt général, c'est la volonté d'être humaniste. Ça c'est l'enseignement d'Alexandre Varenne qui se positionnait de cette manière, la philosophie humaniste. Bon, là aussi, il peut y avoir des débats, mais en tout cas, il me semble que c'est ce qui est écrit sur la sculpture qui est à l'entrée du siège de La Montagne aujourd'hui. Et donc, c'est le mélange de ces trois aspects, le territoire, l'intérêt général, l'humanisme, fait que oui, ça m'a envie d'œuvrer moi-même, non pas dans des grandes structures comme le groupe Centre France, qui avait à l'époque 2000 salariés, parce que c'était pas fait pour moi, c'était pas calibré pour moi. Je me suis rendu compte que j'étais quand même beaucoup plus à l'aise dans les petites structure. Et en parallèle, parce que c'est grâce à La Montagne que j'ai connu l'économie sociale et solidaire, ce monde-là. J'ai connu notamment Epicentre Factory, qui était le premier cowork de Clermont, rue Saint-Dominique. J'ai adoré cet environnement. Ça a fermé au moment du Covid, hein, Epicentre. C'était un tiers-lieu, espace de coworking qui était super sympa. Et j'adorais travailler là. Et en fait, quand j'ai quitté La Montagne en 2016, je suis allé m'inscrire à Epicentre le lendemain de mon départ. Et je me suis dit, en fait, j'ai envie de prendre ces questions de voilà, intérêt général, territoire, alors, média, parce que j'étais quand même proche de l'image, du média. J'avais ma boîte de vidéo avant, j'avais travaillé dans un journal. Et je me suis dit, qu'est-ce que je peux faire pour m'engager sur cette voie-là, parce que c'était celle qui me convenait et qui faisait que je pouvais être que je pouvais apporter le plus au territoire.
1: Alors, tu parles de 2016. Moi, je vais passer deux années. Je vais parler de 2018. Là, tu parles d'une réalisation de l'urgence climatique. Qu'est-ce qui s'est passé en toi à ce moment-là ?
0: Alors, c'était le 28 août 2018. Je ne dis pas cette date au hasard. Hein. C'était le jour de la démission en direct à la radio. Ce n'était pas Radio Campus, hein, désolé. C'était... je ne sais plus, peut-être à France Inter, de Nicolas Hulot, qui était... on ne connaissait pas les agissements du personnage. On ne connaissait pas les agissements du personnage à l'époque, mais bon, il était à l'époque, il était ministre de l'Environnement et il a choisi d'annoncer sa démission apparemment de but en blanc à la radio, c'est-à-dire sans avoir prévenu le Conseil des ministres. Donc c'était peut-être un petit peu cavalier et surtout il a dit en fait, en tant que ministre, je ne peux pas travailler, il y a trop de lobby, il y a trop de pression, ce n'est pas possible. Et en fait, je n'ai pas écouté la radio ce jour-là, je l'ai appris dans la foulée, mais ça m'a, je ne sais pas pourquoi, ça m'a vraiment marqué. Je ne sais pas si j'ai réalisé l'urgence écologique en tant que telle, mais en tout cas, j'ai réalisé, d'une certaine manière, ce que j'ai réalisé, c'est que la crise écologique allait supplanter toutes les autres. Parce que ce que j'ai compris à ce moment-là, c'est que c'était en fait une contrainte physique, une sorte de rouleau compresseur qui avait été lancé depuis longtemps. Hein, voilà, et une contrainte physique et pas des choix politiques. Parce qu'on pourrait dire, au niveau social, au niveau de politique, économique ou autre, bon, ben voilà, on choisit d'investir là ou là ou là. Des gouvernements de droite font ça, d'autres de gauche font ça. Bon, voilà. Mais là, c'est quelque chose qui a beaucoup d'inertie. Enfin, le climat, on sait qu'il y a énormément d'inertie. C'est-à-dire, ce qui a été lancé, on ne va pas l'arrêter tout de suite. Et ça va nous impacter pendant des décennies, même peut-être plus longtemps. Et je ne parle pas de la biodiversité, des autres sujets. Bref, c'est des choses qui sont, pour la plupart, très difficiles à arrêter. Alors, on peut agir, on peut s'adapter, on peut faire des choses. Mais en tout cas, cette réalisation que toutes les questions d'économie, de politique et même de social, elles sont super importantes, mais elles devront rapidement être décidées en fonction de ce qui se passe au niveau environnemental et écologique. Et ça, je m'en suis rendu compte en 2018. Moi-même, j'avais un passé écolo perso, c'est-à-dire que je faisais attention à beaucoup de choses, j'essayais d'agir. Je me déplace en vélo depuis 2000, y compris à Paris. Je mange, j'étais vraiment végétarien à l'époque. Je faisais très attention au tri des déchets. Enfin, je prenais de moins en moins l'avion. Voilà, j'avais une certaine conscience là-dessus. Sur cette conscience personnelle est venue se rajouter cette conscience, on va dire, politique, sociétale. Et donc, c'est à ce moment-là que j'ai décidé d'en faire mon métier, de travailler dessus en tant que journaliste.
1: Alors, cette prise de conscience va notamment donner naissance à Ticographie. Pourquoi créer ce média et qu'est-ce que l'information peut réellement changer face à des enjeux qui peuvent parfois nous sembler vraiment immenses ?
0: Alors, tu parlais, Virginie, de la période 2016 à 2018. Juste pour dire qu'en 2016, ce qui est important, en arrivant à Epicentre, hein, donc si vous avez suivi mon histoire, il y a le studio Mio, puis La Montagne, puis en 2016, j'arrive à Epicentre. Et là, je participe à créer Le Connecteur, qui est un média qui existe encore aujourd'hui, un média numérique sur l'Auvergne, qui parle d'entrepreneuriat et innovation. Voilà. Et donc, c'était ma première expérience de média associatif. J'ai adoré, j'ai appris plein de trucs. C'est là où j'étais vraiment journaliste. Alors journaliste un peu sur le tas, hein, parce que je n'ai pas fait d'école de journalisme en tant que tel. Mais voilà, avec Le Connecteur, que j'ai donc arrêté personnellement en 2019, qui a été transféré à d'autres personnes, avec Le Connecteur, j'ai appris à faire des entretiens. Et j'ai adoré ce format-là. Les entretiens, donc voilà, m'asseoir une heure et demie avec une personne donc du territoire, le territoire étant voilà l'Auvergne, puis le Puy-de-Dôme pour Ticographie que j'ai créé sur la question de l'écologie en 2020. Mais le fait de créer des médias de proximité qui joue sur voilà le fait qu'on parle de gens qu'on peut presque croiser dans la rue, voilà, en tout cas qui peuvent être en lien avec le quotidien des lecteurs, des auditeurs. Et en plus avec Ticographie, en plus de cette question de proximité avec Ticographie, il y avait la question de la sensibilité sur ce qui se passe. C'est-à-dire comme Ticographie, à partir de 2020, parlait d'écologie et parlait de notamment comment les acteurs du territoire du Puy-de-Dôme s'adaptent aux crises climatiques, à ce qui est en train de se passer, comment ils préparent, que ce soit un agriculteur dans la Limagne ou une petite commune dans le Livre-de-la-Forez ou une entreprise dans le centre de Clermont. Voilà, c'est différents types d'acteurs, grands, petits, sur les hauteurs, en zone rurale, urbaine, peu importe, différents types d'acteurs qui ont chacun des enjeux différents, mais qui sont soumis à, collectivement à ce qui se passe sur le territoire en termes environnementaux. Voilà. Moins d'eau, beaucoup moins d'eau, l'effondrement de la biodiversité, des étés beaucoup plus chauds, ce qu'on commence à voir encore plus aujourd'hui en 2026. Pardon. Voilà, pour ce format média, et notamment ce format des entretiens, ben, ça m'a permis de rencontrer plein de monde et de connaître ces gens et de mieux comprendre ce qu'ils font. Et je pense que ça permet de donner des tranches de vie qui sont assez faciles à réaliser et qui permettent, avec un très petit budget hein, d'un média numérique comme ça, gratuit, de surcroît, qui permettent de multiplier ces petites tranches de vie et de les donner à lire aux lecteurs.
1: De valoriser également des initiatives, d'inspirer aussi. Et c'est vrai que voilà, je vous y invite à regarder et à lire tous ces articles sur Ticographie. On découvre un autre monde et on ne s'imagine pas toutes les actions, les solutions. Souvent, on parle d'informations plutôt négatives. Et bien là, on est dans quelque chose au contraire de positif, même si les constats ne sont pas toujours les plus simples, en tout cas. Damien, je t'ai proposé, puisque lors de cette émission, nous avons deux instants musicaux. de choisir deux morceaux. Alors, quelle est le premier, la première musique que tu as envie de partager avec nos auditeurs?
0: Une musique d'Orelsan, dans son... Alors, je sais, est-ce que c'est le dernier album ou l'avant-dernier? Je ne sais plus exactement. Bref, c'est « Baise le monde », donc, qui est la chanson sur l'écologie, hein, sur une prise de conscience écologique. Je ne sais pas, on revient après, Virginie, dessus, ou je
1: oui,
0: dis
1: oui,
0: pourquoi
1: oui.
0: je l'ai choisi tout de suite.
1: Je te propose qu'on la lance, et puis comme ça, voilà. Puisque nous l'aurons écouté ensemble, tu pourras nous dire pourquoi tu l'as choisi.
0: On fait comme ça.
1: Eh bien, c'est parti pour ce premier instant musical.

0: Damien, depuis plusieurs années, tu t'engages dans des collectifs très différents en tant que créateur ou participant. Qu'est-ce que tu vas chercher dans le collectif que tu ne te pourrais pas faire tout seul ?
1: Alors avant, je vais répondre à la question que tu ne m'as pas posée. Parce que tu voulais me demander pourquoi j'avais choisi cette chanson.
0: Et oui,
1: mais c'est pas grave, c'est les petits aléas du podcast.
0: Exactement, donc, j'ai enchaîné direct, mais oui, pourquoi cette question ?
1: Parce que je tenais à le dire quand même, je vais être très rapide. Et ensuite, bien sûr, je réponds à ta question. J'aime beaucoup Orelsan. Et en particulier, cette chanson, je la trouve intéressante pour deux points, parce qu'elle parle de un mot un peu savant, qui est la systémie. C'est-à-dire que quand on fait un choix, finalement, n'importe quel de nos choix de consommation, on prend une crevette sur un cocktail, et ben voilà. Comprendre que la crevette, elle vient de là, elle a entraîné ça sur des gens et sur l'environnement et ça et ci et ça. Donc, voilà, donc un peu plein d'effets en cascade. Alors ça ne veut pas dire qu'il ne faut plus manger de crevette et qu'il ne faut plus sortir de son lit, mais voilà, être conscient de ça. Et deuxième chose, c'est l'inertie. Je parlais d'inertie tout à l'heure pour le climat, mais il y a l'inertie, beaucoup d'inertie dans la tête de chacun d'entre nous. Voilà, je m'inclus là-dedans. Et donc l'effort que ça représente de sortir de cette inertie, c'est-à-dire, ouais, c'est cool, j'ai l'habitude d'aller en soirée, j'ai l'habitude, mais en fait, quand je prends conscience de l'impact de ce que je fais, punaise, mais c'est énorme. Mais néanmoins, l'habitude d'aller en soirée, de rouler en voiture, de faire ci, de faire ça, eh ben, il reste. Et il faut un vrai effort et il faut faire l'effort plein de fois pour que l'inertie change structurellement. Voilà. Et ça, je pense que cette chanson, avec de la légèreté et de l'humour, mais elle le décrit bien.
0: Et merci de nos invités, en fait, à re-questionner peut-être nos manières de faire. Comme tu dis, on a tendance à le faire de manière automatique, oui. Parfois sans prendre le temps et le recul de se poser la question. Donc, merci pour cette invitation. Effectivement, oui, ce commentaire était indispensable pour qu'on comprenne bien et qu'on mette en perspective cette chanson. Alors, peut-être, je vais rappeler pour nos auditeurs la question pour reprendre, oui. En effet, le fil de notre échange. Depuis donc, plusieurs années, tu t'engages dans des collectifs très différents. Tu les as évoqués pour une partie tout à l'heure. En tant que créateur et participant, qu'est-ce que tu vas chercher dans ce collectif que tu ne pourrais pas faire seul ?
1: C'est vrai que j'ai participé à beaucoup d'associations que j'ai parfois créées ou rejointes. J'ai beaucoup aimé le milieu associatif. Alors, je sais qu'il y a aussi des vicissitudes, comme dans tout type de structure, mais c'est quand même... ça fait quand même... plus à Sologne 101, donc on est à 125 ans de milieu associatif. Et avant, il y a eu beaucoup de choses qui préfiguraient les associations, mais je trouve que c'est un type de structure qui est léger, qui est vraiment, vraiment chouette humainement. Enfin, j'ai pas d'autre mot. Enfin, c'est beau, ça peut être efficace, etc. Mais c'est chouette, c'est des belles aventures. Et ce que j'aime beaucoup, c'est le fait, comme on dit, ensemble, on va plus loin, mais c'est dans le sens où, aller plus loin, mais disons qu'ensemble, on est plus intelligent. Parce que tout seul, on a tous des biais. Enfin, je parlais de l'inertie. Je pense qu'on peut rapprocher l'inertie de biais cognitifs, mais voilà, plusieurs centaines de biais, je crois, qui ont été référencés. Donc, on est tous victimes de différents biais selon notre histoire, selon nos besoins, selon nos propres problèmes. Et donc, si on est plusieurs à agir sur un même sujet, pour moi, ça permet de tempérer un peu ces différents biais, surtout si on est plusieurs à s'écouter. C'est pas, il y a un chef et les autres décident. Dans le monde associatif, on a plutôt tendance à être davantage horizontal. En général, en tout cas quand ça se passe comme ça, quand c'est un vrai collectif, voilà, pour moi il y a de l'intelligence collective justement, et c'est vraiment ce qu'on peut chercher dans l'association. C'est aussi l'ouverture aux autres, c'est-à-dire le fait de se dire, et là également, on peut avoir une association vraiment en vase clos avec des personnes qui nous ressemblent. Ce qui est intéressant aussi dans les collectifs, c'est d'aller chercher, d'avoir des collectifs ouverts où des personnes en fait viennent à peu près librement s'inscrire. Avec le moins de portes d'entrée possible. Et donc, si on a des personnes d'origine différente, de culture différente, ben c'est super, parce que si on s'intéresse vraiment à elles, si on a de l'empathie pour elles, si on s'intéresse à elles, on se met un peu à leur place et on apprend beaucoup de choses. Ah ouais, toi, tu vis comme ça, toi, tu fais comme ça. Et par exemple, pour créer un média ou pour plein d'autres choses, mais notamment pour créer un média, se dire, ah ouais, donc peut-être que ce sujet, il ne t'intéresse pas. Moi, je pensais qu'il t'intéresserait, mais il ne t'intéresse pas. En revanche, un autre sujet pourrait t'intéresser, ben je vais peut-être le traiter. Enfin, voilà. on va là-dessus. Et si j'avais créé un média qui s'appelle, avec d'autres, plusieurs amis, un média qui s'appelle Le Connecteur, c'est voilà, cette notion de connecteur, je trouve qu'il y a pas mal de gens qui m'ont dit « ouais, ça va bien ». C'est vrai que j'aime bien, c'est-à-dire là, le connecteur, c'est le broker dans les sciences des réseaux, c'est-à-dire qu'il y a des groupes de personnes, des communautés autour d'intérêts, autour de sujets, de métiers, etc. Donc on peut imaginer des communautés, des petits points rassemblés dans des cercles un peu partout qui flottent. Et en fait, les brokers, les connecteurs, c'est des personnes qui peuvent être dans un de ces cercles ou qui peuvent être en dehors de cercles, mais qui font le lien entre les différents cercles. Et ça, c'est quelque chose avec lequel je me sens plutôt à l'aise, que j'aime bien faire et que j'espère avoir bien fait depuis 2016 et encore plus avec Ticographie. Et aujourd'hui, alors je ne vais pas lister toutes les expériences que j'ai eues, mais très rapidement, ça m'a permis de m'intéresser et de participer à l'expérience aussi diverse que celle du CISCA, qui est une association pour la recherche, enfin pour l'intermédiation dans la recherche, c'est-à-dire entre le monde de l'université et le monde des collectivités territoriales, principalement. J'étais au Club de la Presse, qui est ici même, juste à côté de Radio Campus, dans le CA jusqu'au printemps dernier. Je suis toujours membre du Club de la Presse. Donc voilà, comment différents journalistes indépendants dans des structures fonctionnent ensemble et comment ils voient le monde des médias. Et aujourd'hui, je suis engagé dans le conseil d'administration des Monts qui Pétillent, donc qui est une très belle asso rurale pour le coup, puisqu'on va parler de la ruralité là, dans quelques instants. Les Monts qui Pétillent, c'est sur la montagne tiernoise et le Haut-Forêt. On dit forêt hein, côté Loire, mais on dit forêt côté Puy-de-Dôme. Donc c'est Noiretable, Visconti, Chabreloche, c'est au-dessus de Thiers. Voilà. Et c'est une très belle asso rurale qui a plusieurs salariés et qui a beaucoup d'adhérents et qui fait de très belles choses pour que les gens de ce territoire-là, qui est un territoire quand même un peu isolé avec des toutes petites villes et des petits villages, pour que les gens puissent prendre en main un petit peu ce qui leur arrive, prendre en main la transition de leur territoire. Et je trouve ça très beau de travailler avec eux, ça m'apprend plein de choses.
0: On peut effectivement pas parler de collectif et d'association sans parler d'engagement, puisque que ça soit élu dans l'association ou membre, en général, si on y est, on y met son cœur et pour défendre des causes. Et bravo à toi pour tout cela. Alors, quelques changements, puisque depuis mars 2026, tu es élu à Châtel-Don, ne nous trompons pas. Après avoir travaillé dans l'entreprise, puis dans le monde associatif, comme tu viens de nous le dire, qu'est-ce que ça change de se retrouver avec la responsabilité d'agir depuis l'intérieur d'une collectivité cette fois?
1: Ça vient de Ticographie, puisque bon, tout s'enchaîne, hein, comme on le sait dans la vie, c'est linéaire d'une certaine manière. À Ticographie, on avait commencé avec la question de la transition écologique. Et petit à petit, on est venu sur le sujet de la résilience. Quand je parlais d'adaptation, de comment les acteurs du territoire s'adaptent au dérèglement climatique et autres, en fait, c'était une traduction des questions de résilience. Et pour moi, les questions de résilience dans le sens où résilience territoriale, comment un territoire et comment les acteurs qui composent un territoire peuvent survivre à des crises graves. S'il y a vraiment un problème d'eau, s'il y a une année où il n'y a plus d'eau dans l'Allier pendant longtemps, ça va être vraiment compliqué pour beaucoup de choses. S'il n'y a plus d'énergie, c'est à cause des centrales nucléaires qui n'ont plus d'eau non plus. Il fait vraiment 50 degrés pendant une vingtaine de jours, c'est des choses vraiment très graves qui vont se passer. Ça peut arriver, hein, hélas. Mais néanmoins, on peut quand même s'y préparer. Et il faut se dire, qu'est-ce qu'on peut faire pour continuer à vivre à peu près normalement, peut-être en mode dégradé, mais pendant ce moment-là. Et après, comment on peut se transformer pour éviter que ça arrive. Donc voilà, ces questions de résilience qu'on a mises au cœur de Ticographie, qui continuent à l'être aujourd'hui. Moi, elles m'ont motivé à changer de vie. C'est ce que j'ai fait grosso modo sur 2023-2025, où j'avais un projet de maison, d'abord de maison secondaire, puis finalement je me suis rendu compte que c'est là où je voulais habiter. Donc j'ai cherché un endroit pour construire une maison écologique à la campagne, dans le Puy-de-Dôme, mais pas trop proche de Clermont. J'ai regardé dans plusieurs territoires et je me suis finalement posé à Châtel-Don, parce que c'est un territoire qui m'a beaucoup plu, parce que j'avais la chance de très bien m'entendre avec le maire, Tony Bernard, qui est là depuis très longtemps. Châtel-Don, donc tu le disais, ça fait 800 habitants. C'est pas trop isolé, mais c'est quand même, c'est à côté de Puy-Guillaume pour les amateurs, mais c'est quand même un village rural. Et moi, j'ai jamais vécu à la campagne. Et il me semble que pour travailler les questions de résilience, c'est super intéressant de le faire de la campagne, et donc de le faire dans la campagne en y vivant. Mais surtout, je voulais pas juste travailler sur mon terrain. sur mes constructions écologiques, ce que je fais déjà tout de suite. Pour moi, il fallait travailler à d'autres échelles, et bien, les échelles un peu comme des poupées russes. Ben, il y a mon petit terrain, autour il y a une commune, et autour il y a une communauté de communes, et je voulais essayer de travailler sur ces différents axes. Et ben, sur la commune, j'ai eu la chance d'être invité par Tony, donc le maire, à rejoindre la liste des municipales. Donc c'était en 2025. Il m'a dit, est-ce que tu veux rejoindre la liste? Voilà. Donc j'ai dit, ah, ben, j'y pensais pas. En fait, au début, je pensais venir avec un projet associatif. Je lui ai dit, bon, ben oui, ça peut être super intéressant pour rencontrer des gens et comprendre comment ça fonctionne dans une commune. Et voilà. Et donc, on a été élus. C'était une super opportunité. Et aujourd'hui, ce que la commune apporte, c'est, bon, c'est aussi une approche de la proximité encore plus poussée, puisque là, c'est vraiment c'est une proximité de village. C'est des gens qu'on croise tous les jours et c'est des vrais gens, si je puis dire. C'est-à-dire, ce n'est pas les gens que j'ai choisis dans mon cercle, les gens qui m'intéressent. Non, enfin, il y a plein de gens qui m'intéressent. Et mais voilà, il y a bah, des gens normaux, on va dire, qui certains habitent depuis très longtemps dans le village, d'autres viennent de s'installer, d'autres partent travailler ailleurs, reviennent le soir. Enfin, il y a de tout. Donc, il y a en fait... Il y a en quelque sorte cette confrontation de tout ce qui est transition écologique, résilience, ce qu'il faudrait faire, comment on peut changer les choses, etc., à la réalité, bon, la réalité d'un petit village rural du Puy-de-Dôme, et au quotidien de personnes. Et voilà, et je pense que pendant les 6 ans à venir, ça va être ça. Ça veut dire, OK, mais tout ce que je ferais idéalement pour changer les choses, ben, comment ça peut être réalisé avec des contraintes budgétaires, des contraintes de gens qui ne voudront peut-être pas, qui voudront faire autre chose, qui voudront différemment, etc. Voilà, donc ben ça va être une école de la vie, en quelque sorte.
0: Voilà, une expérience très différente. Et à Châteldon, tu participes à l'ambition d'un laboratoire de la résilience territoriale. Derrière ces mots, quel village cherches-tu à préparer et peut-être à inventer avec ces habitants dont tu viens de nous parler?
1: Ouais. Alors, j'insiste sur l'article, sur le 1. C'est un laboratoire. Parce que ça paraît un peu pompeux comme ça. Alors oui, c'est... Enfin, je ne sais pas si c'est pompeux. Disons que c'est ambitieux, certes. J'espère qu'on va arriver à faire des trucs intéressants. Mais c'est un laboratoire, c'est-à-dire qu'il y a, il y a d'autres laboratoires, enfin, qu'ils soient nommés ou pas comme ça. Il y a d'autres élus et puis d'autres personnes en dehors des collectivités qui travaillent là-dessus. Donc, il y a plein de villes développement durable en France, grandes ou petites. Il y a des trucs très intéressants qui se font un peu partout. L'idée à Châteldon, c'est de dire, ben voilà, sur de manière systémique, je parlais de la systémie avec la chanson précédente, c'est-à-dire en prenant en compte le climat, on parle de climat, dérèglement climatique, mais aussi de gros problèmes sur la biodiversité, sur les ressources comme l'eau, sur l'énergie, sur les matériaux, sur le recyclage, sur plein de choses, donc sur l'alimentation. Voilà, et tous ces sujets sont liés entre eux. Et puis derrière, il y a les sujets sociétaux, les sujets économiques, les sujets techniques. Bon, on est dans un monde où tout est systémique, tout est lié entre eux. Donc, en prenant en compte ces systémies, qu'est-ce qu'on peut faire? La question, c'est qu'est-ce qu'on peut faire dans une petite commune comme Châteldon, qui est tout à fait représentative en termes d'organisation de plein d'autres communes. Alors, il y a un maire ce qui est original et ce qui est fort, c'est qu'il y a un maire qui est très engagé, qui est là depuis longtemps. Ce qui est chouette aussi, c'est que Tony est président de l'intercommunalité Tiers d'Or et Montagne. Donc, ça, c'est important. Il est vice-président à ce jour du parc naturel régional du Livradois de Forez. Donc, tout ça, c'est super pour Châteldon. Mais c'est ça qui fait la force. Mais néanmoins, après, en termes de budget, là, on avait encore une réunion ce matin, en termes de budget, en termes de contraintes techniques, etc., ben, c'est assez similaire à d'autres communes. Donc, qu'est-ce qu'on peut faire? Donc, le laboratoire, c'est d'arriver à tester pas mal de choses, essayer de trouver des moyens, des fois un peu low-tech, des fois des moyens d'organisation, de faire différemment, peut-être de renoncer à certaines choses, voilà, d'essayer de faire vraiment un vrai pas de côté, de prendre du recul et de se dire, bon, est-ce qu'on pourrait faire des choses autrement pour arriver à ces questions de ressources? Par exemple, ben, si vraiment il y a des problèmes d'eau graves d'ici quelques années, si on a encore plusieurs fois un été comme ce qu'on a, ce qui est tout à fait possible, voilà, qu'est-ce qui va se passer? Et donc, comment on peut faire pour l'eau? Comment on peut faire pour l'alimentation? Comment on peut faire pour que le territoire soit encore habitable? Pour moi, c'est vraiment ça, c'est-à-dire comment on peut continuer à vivre peut-être de manière un peu dégradée, mais comment on peut continuer à vivre sans avoir de grosses carences en certaines ressources sur un territoire, comment on peut continuer à assurer les besoins vitaux des gens, tout en travaillant sur le fond sur l'adaptation aux crises climatiques et la transformation sur le long terme. Il est hors de question de dire juste on va tenir les crises et tenir jusqu'à la fin de l'été et à l'automne, ça ira mieux. Sur le long terme, il faut qu'il y ait une vraie transformation de fond. Et ça doit se faire avec, avec les gens. Ça ne peut se faire qu'avec les gens dans le cadre d'un travail sur le lien social et la démocratie participative. Donc ça, c'est tout récent. On va travailler là-dessus. Notamment, on a une réunion qu'on va proposer aux habitants le 28 septembre pour présenter la stratégie de la commune et comment on peut agir et comment on peut agir avec eux. Et toutes les personnes qui voudront bien travailler avec nous seront les bienvenues. Et donc, il y aura aussi une vraie expérience de démocratie participative à Châteldon dans ce cadre-là. Et dernière chose, ce laboratoire de la résilience, bon, on va essayer de faire du mieux qu'on peut. Surtout, on va le documenter. Le but, c'est que Châteldon toute seule est résiliente, mettons, et que les villes autour ne le sont pas, en fait, ça n'a pas trop d'intérêt. Ce qu'il faut, c'est embarquer nos petits camarades, des élus ailleurs et d'autres types d'acteurs là-dedans. Alors, encore une fois, il y en a d'autres qui font pas mal de choses qui sont super bien. Mais voilà, est-ce qu'on peut le faire de manière globale, transversale et systémique dans d'autres communes? Ben, pour ça, il faudrait qu'on arrive à documenter ce qu'on fait, ce qui marche pas, les deux, et arriver à et mettre à disposition ce contenu pour d'autres collectivités, pour qu'ils puissent se dire, OK, nous, on va adapter, on va dire ça, on prend pas, mais en tout cas que les gens aient la documentation pour le faire, le mode d'emploi d'une certaine manière. Et puis chacun fera sa sauce et il faut qu'on le fasse aussi de manière un peu coordonnée. Voilà, ça c'est l'ambition sur les 6 années à venir.
0: Quelle belle ambition. Ouais. Tu parlais de liens, de gens. Est-ce que la première infrastructure de résilience d'un territoire ne serait pas en définitive le lien entre les gens?
1: Oui, en tout cas, il y a différentes manières de voir la résilience. Moi, j'étais pas mal marqué par les propos d'Arthur Keller, qui est un conférencier sur les sujets de résilience. Alors, il y a d'autres conférenciers qui sont très intéressants. Celui qui m'a marqué le plus, voilà, c'est Arthur, qui est devenu un ami. Et dans son propos, il y a vraiment la question de faire avec les gens le plus possible. Alors, on ne peut pas embarquer tout le monde, on ne peut même pas embarquer la majorité des gens aujourd'hui tant qu'on appuie sur un interrupteur d'énergie, tant qu'on ouvre un robinet, il y a de l'eau. Mais le jour où il y aura vraiment ces crises climatiques, il faut qu'on ait préparé en fait des solutions, qu'on les ait testées quand même avec le maximum de gens. Et même si c'est que 10 ou 5% de la population, bah, c'est déjà ça. Et il faut qu'on puisse embrayer très vite sur quelque chose qui corresponde à la vie des habitants de ce genre de commune, mais aussi en ville. Hein. Il y a d'autres enjeux en ville, bien sûr. Voilà. Ça, je ne le nie pas. Voilà. Donc ça, c'est quelque chose qui se fait avec les gens, en effet, avec toutes les personnes de bonne volonté.
0: Et bien, sur ces propos, je te propose peut-être un deuxième morceau. Tu vas juste nous en donner l'intitulé. Nous l'écoutons. Ouais. Et je n'oublie pas cette fois-ci ensuite de te demander pourquoi tu as choisi ce morceau. Alors, qu'allons-nous écouter maintenant, Damien?
1: Alors, un style assez différent du premier, puisqu'on arrive sur de la musique classique un peu récente. C'est du 19e siècle, je n'ai pas l'année précise. Gustav Holst, qui a fait une série de morceaux sur les planètes du système solaire. Et on va écouter le morceau qui s'appelle Uranus, le magicien.

0: Damien, tu viens en effet de nous emmener sur une autre planète. On a complètement changé de registre musical. Qu'est-ce qui t'a donné envie de nous faire écouter ce morceau ?
1: Je trouve que c'est un morceau très visuel, enfin comme toute la série de Gustav Holst qui fait des morceaux sur les différentes planètes qui sont à chaque fois très personnalisés. Donc on imagine le magicien, voilà. On voit cette magie. Pour que ça marche, peut-être qu'il faudra de la magie, peut-être qu'il faudra un truc qu'on ne peut pas imaginer, une baguette magique, hein, un truc un peu fou, pour arriver à contrer toutes ces influences un peu néfastes, tout ce rouleau compresseur. Donc peut-être qu'il faudra un peu de ça, mais ça ne veut pas dire que ce n'est pas possible. Hein. Des fois, on arrive à faire de la magie quand on ne s'y attend pas. Ce que j'aime beaucoup aussi, c'est l'énergie musicale dans ce morceau, la gaieté. Voilà, les parties un peu surprenantes, ça, c'est très doux, puis ça repart, tout ça. Et dans magie, magie, c'est dans imaginaire aussi. Voilà. Donc c'est un morceau visuel, c'est un morceau sur notre planète. C'est embarquer les gens, peut-être un peu loin de ce dont ils ont l'habitude, et décrire un imaginaire d'un monde différent. Et un des énormes enjeux de la transition, c'est de dire, voilà, il y a l'imaginaire du monde capitaliste productiviste aujourd'hui. Alors, je dis pas que je suis anti-capitaliste, c'est pas ça. Mais en tout cas, il faut un imaginaire différent où on se pose, on vit le monde différemment. Et il faut arriver à le décrire, à faire des narrations, à faire du travail artistique, du travail créatif là-dessus. C'est un des gros enjeux de la transition.
0: Alors, on parle de transition et dans ce podcast, on parle aussi beaucoup de transformation. Tu en as parlé beaucoup tout à l'heure de transformation des territoires, des modèles, des usages. Mais j'ai envie de dire, et toi, Damien, qu'est-ce que tous ces ces engagements ont transformé en toi ?
1: Je sais que j'ai beaucoup changé depuis 20, 30 ans. Voilà. Depuis que je suis passé par ces différentes phases. En 2018, ouais, ça a été quand même un choc pour moi. Ensuite, j'ai eu l'énorme chance de pouvoir m'engager, donc développer mon engagement, m'engager dans des causes et le faire concrètement à travers des projets plutôt de type entrepreneurial, même si on parle d'association. Voilà, je me sens assez. J'avais créé une petite entreprise, je me sens assez entrepreneur dans l'âme, mais je le fais au service, si je puis dire, de ce qui peut être. Moi, je le considère en tout cas comme la cause ultime. La cause de la question de la survie, de l'habitabilité de la planète, hein, c'est un mot qui arrive de plus en plus souvent. Est-ce qu'on aura encore une planète habitable ? Est-ce qu'on aura encore des territoires habitables ? C'est une vraie question. Voilà. Et donc, comme je disais, ce qui m'est arrivé en 2018, c'est prendre conscience que, en fait, c'est la cause ultime, c'est-à-dire elle dépasse un peu toutes les autres. Ça ne veut pas dire qu'il ne faut pas traiter les autres, mais il faut les traiter en fonction d'eux. C'est mon opinion. Et ça, c'est ce qu'on a vu un peu dans la première chanson, celle d'Orelsan. C'est une bataille psychologique. Ça se joue d'abord dans nos têtes. Je parlais des imaginaires, je parlais de l'inertie, des choix quotidiens. Tiens, est-ce que j'achète ça ou ça ? Est-ce que je prends la voiture, le train ? Hein ? Voilà. C'est la bataille dans la tête de tout le monde. Moi, j'ai eu très longtemps, j'ai encore, en essayant de prendre des bonnes habitudes par rapport à des questions écologiques, mais c'est toujours compliqué. Hein. Et des fois, on revient en arrière, des fois, on est fatigué. Et, bon, je ne vais pas m'emmerder à faire ça. Alors oui, mais à chaque fois, on parlait là pendant la pause de la question du colibri, c'est-à-dire la micro-action. Chaque action compte. Voilà. Et ce que je fais aujourd'hui avec Châteldon, avec mon terrain, parce que je documente aussi ce que je fais sur mon terrain, des éco-constructions, en fait, ça répond à une question que je me suis longtemps posée, qui est est-ce qu'il faut, que je me suis posée aussi pour les médias, est-ce qu'il faut dire aux gens ce qu'il faut faire ? Voilà. Est-ce qu'il faut lutter contre, enfin, se mettre en opposition, voire aller faire des actions contre quelque chose ? Ou est-ce qu'il faut montrer un exemple ou juste raconter ce qu'on fait en disant « j'essaie de faire les choses bien, voilà ce que je fais, puis ensuite vous faites ce que vous voulez ». Donc j'essaie de prendre plutôt ce troisième axe de raconter ce que je fais. D'ailleurs, ce n'est pas évident de raconter ce qu'on fait, mais en essayant de faire les choses le mieux possible. Et après, le truc qui est un peu particulier, c'est que j'ai la chance de pouvoir le faire sans avoir de métier normal à côté. En fait, j'ai pas de salaire, enfin, petite indemnité d'élu, mais j'ai pas de salaire parce que je vis de ce que m'a laissé mon papa. Donc je parlais de mon papa tout à l'heure, j'ai eu la chance, voilà, dans son héritage, que ça me permette de monter ces projets associatifs, de les soutenir, d'être bénévole et aujourd'hui d'être à peu près à temps plein sur ces projets sur l'habitabilité, que ce soit sur mon terrain, sur l'intercommunalité, sur que j'aide en de manière informelle et en tant qu'élu local et dans l'association Les Monkey Petits dont je parlais. Voilà, c'est ça mes engagements. Et aujourd'hui, ils sont tous, quasiment tous tournés sur la ruralité, sur ce territoire tiernois qui m'a très joliment accueilli. Voilà, je commence à vraiment sentir chez moi et c'est un tournant de ma vie à 50 ans que je n'attendais pas, mais en tout cas qui m'a vraiment transformé, oui.
0: Tu montres combien être aligné est fondamental et tu as choisi la voie de l'inspiration et merci. Et c'est aussi pour ça que j'avais envie que tu sois là au micro aujourd'hui de cette émission. Et aujourd'hui, qu'est-ce qui te donne encore confiance dans notre capacité collective à faire face à ce qui vient?
1: Ça, c'était la question la plus dure dans le script.
0: Et oui.
1: Je suis optimiste. Je suis passé par la courbe. Je ne sais pas si les auditeurs connaissent cette courbe. Je ne sais plus comment elle s'appelle. J'ai Kubler-Ross en tête, mais ce n'est peut-être pas du tout ça. C'est une courbe en forme de U, en fait, où au début, quand on a une réalisation de l'urgence climatique, par exemple, là, on est dans le déni, et puis dans le marchandage, et dans la colère. Là, on dit non, ce n'est pas possible. Et puis, mais non, ça n'arrive pas. Voyons, je dois me tromper. Et puis, peut-être que je pourrais faire comme ça pour continuer à faire comme avant. Non, ensuite, on glisse dans la courbe, on est dans la partie dépression. Et à la fin, en fait, on sort de la dépression en agissant, en agissant différemment, en faisant des trucs. Donc, on est clairement face à des temps qui vont être très difficiles. Mais ce en quoi je crois, c'est la créativité. On trouvera, on trouvera des moyens. Ça ne veut pas dire qu'il ne faut rien faire tout de suite. Au contraire, il faut faire beaucoup de choses tout de suite. Mais voilà, on peut trouver des moyens. Mais pour moi, la clé, et ça, finalement, si je peux quand même inviter les gens à faire une chose, c'est essayer de prendre un pas de côté sur les habitudes qu'on a. Ce n'est pas forcément facile, mais de se dire, tiens, stop. Je sors un peu du flux là et je me dis tiens si je faisais ça différemment, si je faisais autrement, notamment si je sortais du flux du toujours plus, parce que ce flux du toujours plus vite, toujours plus de choix, toujours plus de fonctionnalités, etc. dans les produits, dans tout ce qu'on vit, c'est quand même le monde productiviste aujourd'hui que je déplore, il va quand même là-dessus et on peut faire de plein de manières différentes, simplement il faut s'arrêter et se poser les questions et c'est ça le début de la transformation, je pense.
0: Est-ce que ce sera ton mot de la fin ?
1: Tout à fait, Jean-Pierre. Non, Virginie, pardon, je me suis trompée.
0: Écoute, merci beaucoup, Damien. Nous sommes à la fin de cette conversation. Merci beaucoup d'avoir accepté cette invitation. Merci pour ta sincérité, ta simplicité et pour cette manière très discrète qui est la tienne de t'engager, sans chercher à occuper la place, mais avec cette volonté profonde de comprendre, de relier et surtout d'agir. Ton parcours nous rappelle aussi que l'engagement ne commence pas avec un mandat. Il peut naître d'une prise de conscience, d'une conviction qui devient trop forte pour rester une simple idée et puis nous amener petit à petit à prendre notre part, le fameux colibri dont on parlait tout à l'heure. On parle souvent de ce que les femmes et les hommes engagés construisent, portent ou cherchent à transformer et beaucoup moins de cet engagement qui vient déplacer en eux et ce qui l'apprend également. Et parfois ce chemin qu'il faut tout simplement oser prendre. J'espère que cette conversation vous aura donné envie, vous aussi, de vous demander quelle part vous avez envie de prendre dans le monde qui nous entoure. Parce qu'au fond, on croit souvent que l'on change le monde et puis un jour, on réalise que c'est lui qui nous transforme. Merci d'avoir écouté ces élus qui transforment et se transforment et à très bientôt pour une prochaine rencontre et une nouvelle histoire de transformation.
1: Merci Virginie, merci à toutes et à tous.
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touchée par des bombardements. Je réalise un autre voyage. Je pars pour une autre Ukraine, mais je le réalise bien plus tard. Je suis toujours avec mon ami Victor, par contre. On se soutient. Je m'étais rendue au More Music Club à Odessa en 2015 lorsque j'y avais fait jouer un groupe de France de rock garage, de tour. L'atmosphère à Odessa a radicalement changé. Je suis restée que quelques jours, mais suffisamment de jours pour être totalement émue de ce que j'ai pu y vivre. Victor se fait contrôler plusieurs fois par l'armée ukrainienne dans la rue avant qu'on arrive au More Music Club. C'est vrai, s'il avait été ukrainien, il aurait coché toutes les cases pour devoir rejoindre l'armée. Ce soir-là, j'interviewe trois groupes bien indés de la scène musicale d'Odessa. Benkart, The Gills et Flooper. Les gars en face de moi me livrent toute leur bienveillance. Au bout de 20 minutes, je repars avec un réseau de noms de groupes de l'Ukraine, tous aussi exceptionnels les uns que les autres. Le réseau que j'aime le plus et qui me passionne, que j'aime explorer. Musicalement, vous n'imaginez pas. L'Ukraine est un puits musical gigantesque de pépites. Seuls les plus intéressés iront vraiment à la recherche de ce trésor musical qui est livré dans cette interview. Et tant mieux. Merci à vous si vous avez envie d'aller vous faufiler dans cette mine d'or artistique.

0: Quel style de musique joue chacun de vos groupes?
1: Les Gills, je les ai seulement aidés depuis les deux derniers concerts. Ils ont quelque chose d'entre le shoegaze et l'alternative MTV, un peu avant les années 2000.
2: MTV, early 2000 stuff. And for Ben Kurt,
1: et Ben Kurt, c'est entre le post-hardcore et des influences noise, avec un peu de punk et d'emo.
2: A little bit of punk, a little bit of emo.
1: Like Fruper, it's... Je pense que Flux Hyper, c'est l'émo expérimental, peut-être un peu post-rock, shoegaze, noise, mais majoritairement c'est de l'émo, un peu de screamo aussi. Et dans les prochains nouveaux sons, nous voulons aller chercher plus d'expérimental, nous aimons jouer beaucoup d'instruments différents.
3: And we use a lot of instruments, I think...
4: Violin, yeah, trumpet, skateboards...
0: En effet, sur scène, j'ai aussi cru voir un instrument traditionnel ukrainien. Pouvez-vous en parler?
1: Ah oui, le trombita.
0: Un instrument des Carpates, oui.
1: Cet instrument vient de l'ouest de l'Ukraine, des montagnes Carpates. Nous avons un autre membre de notre groupe qui a été dans l'ouest de l'Ukraine récemment et il a rapporté cet instrument pour ce concert. Donc oui, c'est un instrument traditionnel
3: ukrainien.
5: Can you say again the name of this instrument?
4: Trombita.
5: Trombita.
4: Trombita.
5: I want to ask you simple.
0: Bon, c'est une simple question, mais comment avez-vous ressenti ce concert que vous venez de donner ce soir?
5: First impression.
4: We drink a tea.
1: Nous avons bu du thé, alors on peut parler d'un concert plutôt calme. Il y avait une bonne énergie, beaucoup d'émotions. Je pense que les gens ont aimé.
4: People like this. Maybe.
5: You want to say something?
1: Pour moi, c'était seulement mon deuxième concert avec les Gills. J'avais pas joué de guitare depuis très longtemps parce que je ne me considère pas comme un guitariste. Chanter et jouer en même temps, pour moi, c'est plutôt difficile. Avec Ben Kurt, c'était aussi la première fois que je faisais la guitare et la voix parce que notre guitariste, Jenya, a dû partir à l'étranger. Malheureusement, je dois prendre sa place et c'était une sacrée expérience pour moi, c'est dur. Quand je me préoccupe que de la voix, j'ai pas beaucoup besoin de me concentrer en fait. Je peux être dans une énergie très pure et je suis quand même fatigué après un set. Mais cette fois, j'ai joué deux sets et

0: Quels sont les artistes qui vous inspirent le plus pour créer votre musique?
1: Do you listen the most and that gives you energy to create your music?
2: C'est majoritairement de l'émo, la scène revival, des groupes de shoegaze, des groupes de post-rock comme Cigaros. Une grosse inspiration pour nous et le folk émo. Cap and Jazz, peut-être Algernon Cadwallader. Certains aussi nous comparent à Neutral Milk Hotel.
3: Algernon Cadwallader,
4: maybe a little bit. Neutral Milk Hotel, this band.
2: Oui, votre groupe me fait aussi beaucoup penser à Newfound Interest in Connecticut. La première chose à laquelle je pense quand j'écoute votre groupe, c'est Newfound Interest in Connecticut.
0: À quel point la musique est-elle importante dans vos vies, tous?
2: Je peux dire que je dois quitter l'Ukraine maintenant. Je dois quitter mon groupe et je me sens vide. Je ressens beaucoup de tristesse parce que j'ai trouvé un sens à ma vie en intégrant ce groupe.
3: Beaucoup de bonnes émotions about this because I found this band like the sense of life.
5: It's a big part of our life.
2: Bah oui, ça fait partie de nos vies. Nous aimons tous la musique, nous aimons expérimenter dans la musique, nous aimons composer de la musique, nous aimons créer quelque chose de nouveau et d'original. C'est bien plus qu'une passion pour nous et c'est aussi une manière d'échapper à la douleur que nous ressentons dans notre pays qui subit la guerre. Nous sommes vraiment heureux de pouvoir apporter des bonnes émotions en fait aux gens quand nous jouons. Et à ce moment-là, on peut se créer une petite zone de sécurité, on peut dire.
3: A little safety zone from war.
0: Peux-tu nous expliquer pourquoi tu pars à l'étranger?
2: À cause de la guerre, c'est ma dernière chance de pouvoir le faire. Je peux expliquer. Pendant la guerre, dans notre pays, jusque-là, il y avait une loi qui disait que les frontières étaient fermées pour les plus de 18 ans. Et il n'y a pas longtemps, une nouvelle loi a été passée et a mis l'âge limite à 22 ans. Alors pour lui, c'est la dernière option parce que soit il quitte le pays maintenant, soit il n'aura plus la possibilité de le quitter parce qu'il va bientôt avoir 23 ans.
0: What are the lyrics about? À propos de quoi sont vos paroles?
2: Avec les Gills, j'ai écrit quelques chansons en anglais. C'était la première fois de ma vie que j'expérimentais l'écriture en anglais. Donc c'est un peu dur, mais j'écris sur les choses de la vie, sur la vie contemporaine, sur les choses inspirantes. J'ai écrit sur les abus émotionnels. Il y a une chanson, Snow Country, une chanson à propos du pays en hiver. Nous nous sommes inspirés de Yasunari Kawabata.
4: I wrote it, inspired by Yasunari Kawabata books, Winter Country, and with Benkarts, it's.
2: Et avec Benkarts, c'est que de l'ukrainien, et c'est à propos du fait de rentrer dans l'âge moyen, alors que dans le fond, tu te sens encore comme un enfant. Nous avons aussi des textes sur la guerre. Nous avons une chanson pour la mémoire de notre ami qui est tombé à la guerre. Lui et moi, on avait l'habitude de jouer ensemble dans tous nos groupes, à part celui-là, et tous ceux qu'il y a eu après 2024, puisqu'il est décédé en 2024. Il s'appelle Marvo, et c'était son nom de soldat, en fait, Marvo. Donc la chanson s'appelle Marvo.

0: sense of lyrics doesn't.
1: Dans notre groupe, nos paroles n'ont pas un grand intérêt. Elles parlent surtout de l'expression de nos émotions. C'est simple, mais c'est pour ça que nous laissons la place au screamo. Parce que le screamo, c'est le pic de l'émotion lorsque tu essayes d'exprimer ces émotions.
2: En France, j'ai des amis qui me demandent « Peut-on vivre de sa musique en ce moment en Ukraine ?» Et que veut-on exprimer en ce moment dans le monde en étant un musicien ukrainien?
1: Pour répondre à ta première question, nous jouons de la musique juste pour survivre. Je peux juste pas vivre ici sans faire de la musique parce qu'il n'y aurait rien d'autre d'important. Il y a besoin d'avoir quelque chose qui compte et pour moi, c'est quasiment la seule chose qui compte.
3: Almost the only thing that matters. For anyone who decides to visit us,
1: nous sommes vraiment reconnaissants d'avoir des gens qui risquent leur vie pour nous rendre visite et juste qui voyagent jusqu'à nous, quoi.
3: Like anytime some musician from not here.
1: À chaque fois que des musiciens d'ailleurs viennent jouer, nous savons à quel point ils se mettent en danger et à quel point ils risquent leur vie. Alors bien sûr, nous serons toujours déconnectés du fait que vous ne serez pas en guerre depuis 4 ans.
3: We would have some differences in terms of like values, maybe even most fundamental.
1: Peut-être que nous aurons quelques valeurs différentes, mais majoritairement, peut-être que les gars me diront que je me trompe, mais nous partageons, vous et nous, des valeurs libérales. Mais en même temps, à cause de la guerre, nous sommes coincés ici, et ce que j'ai exprimé de certaines expériences, en ayant discuté avec plusieurs personnes d'ailleurs, parfois on ne comprend pas toujours, par exemple, nos blagues. On peut nous dire que nos blagues sont fascistes ou autres, mais pour nous, c'est vraiment des blagues. Ça veut rien dire, mais les étrangers entendent ça et ils doivent se dire oh, « c'est une mauvaise personne ». Je veux juste dire bien sûr que non, je ne partage pas ces valeurs, mais la seule chose qui me reste pour rester sain d'esprit, un minimum, c'est de rire de l'impensable. Mais vraiment, si vous venez jusqu'à nous, vous venez nous rendre visite, on sera content. Rien que, ne serait-ce que pour échanger sur nos musiques et nos valeurs. Nous avons beaucoup de problèmes à jouer de la musique avec la guerre parce que beaucoup de concerts et beaucoup de festivals ont cessé leur activité à cause de beaucoup de raisons. Certaines personnes qui organisaient des festivals ont quitté le pays, certaines partent à la guerre.
3: I want to say that just listen to Ukrainian music. We have shit ton of great Ukrainian artists.
1: Je veux juste dire, écoutez de la musique ukrainienne. Nous avons une énorme liste d'incroyables artistes ukrainiens. White Ward, Somali Yacht Club. Nous avons plein de groupes underground. Nous avons Vovk, nous avons Cat, nous avons Floodlight, Shore Style.
3: We have Cat, which is like fucking great. Band, we have like Floodlight, Shore Style, like
1: c'est juste des noms que je donne, mais vous devez écouter ça. Et si vous écoutez actuellement cette interview, c'est que vous devez d'abord être intéressé par la musique en elle-même, ce qui est d'ailleurs bien plus intéressant que juste d'écouter un band de mecs en train de parler.
4: Like Morty Voltos.
3: Thanks.
1: Mais il y a aussi Morty Voltos d'Odessa, il y a Cornwave de Kif, Sport Café, groupe de noise très cool. Quoi d'autre, les gars?
0: Sport Café, it's very cool noise punk. What else, guys?
3: Blues Breaker, one of the greatest.
1: Blues Breakers est l'un des meilleurs groupes qui a existé dans la scène post-hardcore. Yakne Boot, Nado Branich, J-Ink, ils sont allés en France récemment.
0: Yakne Boot, Nado Branich, a lot of bands.
5: Jink?
0: Jink went in France. Recently they went in France.
3: The point being is that
1: ce petit moment d'énumération de groupe, ça vous fait vous rendre compte de la taille de notre scène underground. Et vraiment, vraiment, vous devez écouter quelques-uns d'entre eux.
5: Okay, we were in Odessa in More Music Club, and our French people shouldn't be careless about what is happening right now. Thank you, guys.
3: Thank you.
0: Thank you. Thank you.

Avec Victor, nous allons voir la mer à Odessa. Il y a des Ukrainiens qui dansent face à un DJ devant un petit système son installé en face de l'eau. On aperçoit les bateaux militaires, un peu plus loin, qui viennent marquer la frontière. Les Russes sont juste en face. Mais danser et jouer à tout prix, c'est ça la résistance. Moi, je m'écroule. Je comprends plus ce contraste de poésie et de douleur à la fois. Je ne connais plus personne ici qui ne connaît pas quelqu'un qui est mort à cause de la Russie. C'est épuisant. Mes amis veulent juste danser et faire de la musique. Je m'abstiendrai de toute grossièreté à la radio, mais honnêtement,

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Le soir du 13 janvier, la nuit était tombée vers 18h, et cette fois-ci, on a tous sursauté tant le phénomène bruitant avait été particulièrement sévère. On a tous pensé que c'était la fin du monde, et tout de suite, évidemment, tout le monde s'est dit que c'était encore la chasse volante. Mais, contrairement à toute attente, une rapide enquête de La Montagne a permis d'identifier le responsable. Il s'agissait de Lulu, technicien à l'usine de chimie Rectum sur le site de Bourbazou. Voici son témoignage en exclusivité.

Bah non, mais moi j'ai cru bien faire, hein. Mais bon, c'est à cause du graissage de la clavette basculante. Les membrures étaient toutes gonfles, t'aurais vu ça. Alors en cas d'engorgement comme ça, qu'est-ce que vous auriez fait, vous? Bah, faut purger. Faut purger la valve de friction des soufflets de bielle. Sinon, la rotation des baleines de décompression se fait dans le sens contraire du calibrage initial. Alors bon, j'ai purgé, quoi. J'ai purgé la valve de friction des soufflets de bielle, mais j'ai pas attendu l'arrêt total de la soupape de freinage hydrostatique. Alors du coup, ça a masiblé l'équerrage des élingues arrière, et il y en avait partout, affreux. Alors, c'est comme ça que ça a commencé.

comme le thermostat du processeur et dans la cabine de verrouillage des courroies. Bah, le fluide de purge a tout débabouiné dedans, donc ça a bloqué la compression des aiguilles de rotule et le circuit de désenfumage s'est déclenché, mais dans l'autre sens, si vous voulez. Alors bon, moi, j'ai cru bien faire, j'ai actionné le four de levage. Ce qu'il y a, c'est qu'il y avait encore les barillets d'emboutissage dedans. Ouais, je me suis trompé, j'aurais dû les enlever, mais bon, surtout, j'aurais dû amorcer la jauge à cliquer. Ça a fait que les barillets se sont tout emmiolés dans le système. Le cadran élévateur s'est mis à sonner dans l'atelier. Et là, en voulant décacouiner les clapets anti-retour de l'embrayage pneumatique, parce que c'est pneumatique chez nous, bah, là, je sais pas, j'ai dû tringler les chenilles noires sur le levier de pyrolyse, je sais pas ce qui s'est passé. Le chariot de dérivation s'est distendu. Donc le dégauchisseur de vérin hydraulique s'est ouvert par le bas. Tout le liquide de mise à feu s'est évarlé dans l'atelier, juste à côté de l'étincelleuse de copiage. Alors là, j'ai pas réfléchi, hein. Dans un cas comme ça, j'ai déclenché les videoirs d'évacuation d'urgence. Et là, à cause d'un piston tendeur défaillant, les pales de l'évidoir se sont quichées dans le chambranle de la turbine centrale.

Non, mais c'est bête, hein, parce que je le sais que c'est interdit de procéder à la purge de la valve de friction des soufflets de biel avant l'arrêt total de la soupape de freinage hydrostatique, même en cas d'engorgement des membrures de graissage de la clavette basculante.

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0: Pardon,
1: c'est vrai. Mal leur travail.
2: Ah, pardon, hein. Je suis pas derrière le micro.
3: C'est
2: là.
3: Pourquoi c'est Charles Barrella? Pourquoi? Pourquoi?
0: Il y a le boss derrière. La... Ouais, ouais, t'as raison. du coup, C-Sharp, on va commencer par toi.
4: Ouais, pourquoi
0: du
4: mon.
0: Du coup, pourquoi tu t'appelles C-Sharp?
4: Pourquoi C-Sharp? Déjà, C-Sharp, c'est par rapport au langage de programmation, tu vois. Ouais. C'est le langage C-Sharp, parce que j'ai fait un peu d'informatique durant mes années d'études et ça s'est très vite arrêté.
0: Okay.
4: Et à ce moment, quand j'ai pris cette tournure, en fait, j'ai décidé de vraiment me dire « Ok, ça y est, la musique, maintenant je vais voir comment je peux réussir à rentrer dans ce monde et en faire mon métier, tu vois. » Donc okay. ça part de là et après C-Sharp aussi, parce que ça peut faire des gammes, ça peut faire plein...
0: Ouais, ouais.
4: On peut laisser cours à l'imagination, ça rappelle plein de trucs.
0: Ok, putain, bonne explication. Et toi, Rana, du coup ?
1: Moi, c'est vraiment pas compliqué, c'est la fin du nom de famille de ma maman, tout okay. simplement.
0: Ok.
3: Tu t'es pas pris la tête ?
0: C'est souvent non. les meilleurs. les meilleurs pseudos, c'est ça, c'est souvent ceux qui sont plus proches de toi, quoi. Let's go, chouchou, C-Sharp.
4: Ouais, parce que
3: ça va y arriver.
4: C'est vrai que ça découle aussi de C-Sharp Pouchou pour chouchou,
0: ouais, ouais.
4: mais...
0: Ça on va t'appeler C-Sharp, let's go. Envoie l'instru, ma gueule.
4: Ouh, ouh. Ouais, ouais, ouais, la ruche, ça dit quoi? On va montrer un peu comment ça se passe, on va arrêter de faire que parler, là. C'est le moment de bien ouvrir ses oreilles, hein. Ya. Yeah. Hey. J'ai l'impression comme si

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0: Ouais, j'adore. Rara, que du fire sur la ruche,
1: ma Big bars,
2: t'entends pas,
1: grosse bars.
0: Putain de merde.
1: Putain.
2: Mazel tov.
1: Chaud.
0: Putain, j'ai niqué ma meilleure bars, mais c'est pas grave.

0: Les bars rattrapent d'autres bars et ça fait toute une salade de bars à la fin. On t'en veut pas, gros. On t'en veut pas.
1: Bah, présentons ce projet.
0: Ouais.
2: Le projet, waouh.
0: Prologue.
2: Ben, écoutez, ouais, il s'appelle Prologue. Il date de cette année. Là, j'ai quasiment tout fait cette année. Et je sais pas qu'est-ce que je peux vous en dire. C'est de la frappe, quoi. Hein. C'est tout ce que j'ai envie de sortir depuis le début que j'ai commencé à faire du son. Là, j'ai enfin pu avoir les moyens et les personnes qui m'accompagnaient assez. Enfin, j'ai réussi à me faire un entourage qui a fait que je suis très content de ce qui va sortir, quoi.
0: Ok, ça marche. Pourquoi avoir, le titre, t'as un peu répondu, pourquoi t'as choisi un peu ce titre ou...
2: Pourquoi Prologue, le nom, c'est... Déjà, Prologue, c'est le début d'une histoire.
0: Oui.
2: Et moi, j'ai pour envie de... Plus que de faire juste de la musique, plus que juste d'être un artiste, j'ai envie d'essayer de créer toute une histoire, toute une cohérence, en fait.
0: Alors ?
2: Avec tout ça, exactement. J'ai envie de raconter des choses.
0: Ok, et du coup la cover elle raconte justement plein de choses, il y a plein d'éléments sur la cover. Tu peux nous en dire un peu plus ou...
2: Je sais pas, qu'est-ce qui t'intéresse dans cette cover
0: La cover, moi, ce qui m'a choqué quand j'ai vu la cover pour la première fois, c'est la photo qui est très sombre sur des rails. Je dis pas de conneries.
2: Exactement, c'est
0: sur
2: ça.
0: Sur des rails, t'es sur des rails, donc... pas la bonne position, quoi. Normalement, on se balade pas sur des rails.
2: Ouais, c'est vrai.
0: Et après, il y a tout ce qu'il y a autour, plein de références. J'ai vu Adventure Time.
2: Ouais, il y a de ça, il y a du Transformers.
0: Transformers, y a... Minecraft.
2: Exactement, il y a...
0: Ça colle avec ce que tu dis aussi dans le projet, quoi.
2: C'est
0: beaucoup
2: ça.
0: De références aux jeux vidéo aussi.
2: Bah, j'ai envie de te dire, la cover, c'est un peu... comme tu dis, je suis tout seul sur un endroit où... qui n'est pas forcément un endroit où tu es censé te trouver. C'est un peu comment je me sens aussi des fois, tu vois, dans la vie.
0: Okay.
2: Genre en mode, tu es là, tu es autour, et après, tu as juste ton bagage. Toi, qu'est-ce que tu as vu, qu'est-ce qui t'a influencé. Voilà ce que ça donne, tu vois.
0: Ok, c'est très cohérent.
1: Trop chaud. Et comment s'est passée la conception de ton projet? T'as commencé quand?
2: J'aurais pas la date exacte, mais on va dire que ça doit dater de janvier, février, par là,
1: okay.
2: Début d'année, avec la rencontre avec Enzo, avec même A2P, culture en général, quoi.
0: Ouais.
2: Ça s'est fait après assez vite, assez naturellement, j'ai envie de dire.
0: Ok, et du coup, dans le projet, il y a 4 sons, il me semble, avec Rana.
2: Exactement.
0: Si je dis pas de conneries. Putain,
3: oui.
0: Je dis pas que des conneries. Et du coup, comment ça s'est passé? Pourquoi avoir choisi Rana pour mettre une voix chantante dans tes sons, tu vois, du projet? Tu vois pourquoi? Pourquoi?
3: Il y a l'anecdote de...
0: Parce que.
3: Parce que.
2: T'allais dire l'anecdote?
3: En soi, il y a une anecdote de comment il a décidé de me prendre pour chanter. C'est juste qu'on était à une soirée rap et on était sur la terrasse et il y a un son qui s'appelle Moria dans le projet. Et je lui dis, ouais, il y a un moment dans Moria qui est un peu plus chanté, un peu plus doux et tout. Si tu veux, moi, je pense que ma voix, elle passerait bien dessus. Finalement, il a fait 4 autres sons avec moi. Moi, ça me va très bien. Mais je suis pas sur Moria. Et du coup, il a juste fait OK. Il a sorti la prod, il a sorti le texte. Il m'a montré, il m'a fait, viens, on essaie. Et on a vu que nos voix allaient vachement bien ensemble. Après, oui, on était un peu bourrés, donc peut-être que ça jouait. Mais...
2: Jamais.
1: Non, ça simplifie la chose.
0: Mais du coup, donc t'as pas écrit les paroles?
3: Non, je suis juste interprète. Oula, sur ce projet.
2: En fait, c'est que moi, en gros, je pense que l'album, j'ai tout écrit dans mon coin. J'avais déjà un peu la visu des sons, même s'ils ont beaucoup bougé au fur et à mesure, mais... En soi, j'avais quand même bien structuré. Et il y a un truc que j'adore, moi, dans la musique, c'est quand on mixe des trucs. Donc du rap, du chant, du rock, enfin genre... J'adore faire des mix and twist un peu. Et j'ai un problème, c'est que je chante pas encore très bien. Genre...
0: Moins bien que Rana, du coup.
2: Exactement. Et un jour, elle avait juste fredonné quelque chose devant nous. Et j'étais en mode, mais gros, tu fais rien de ça. J'ai des idées pour toi.
0: Donc ouais, voilà, t'as lancé des opportunités en fait.
2: Ouais, exactement. Enfin,
0: et t'as enregistré où ? Vous avez enregistré où ?
2: On a enregistré à ZJS Records.
3: Belle
2: donc dans la cave.
0: Si, si. Dans une cave.
2: Dans une cave. Ouais,
3: ouais,
2: ouais.
3: Ouais mais la
0: pour
3: cave
0: dans l'ambiance,
3: gang.
0: Pour mettre dans l'ambiance.
2: Ouais, mais moi j'aime bien, tu vois, c'est fait maison, ça pue la culture, ça pue le. L'envie, tu vois, de rapper, de faire
1: ça
2: des
1: sent le renfermé aussi dans la cave. Ça sent le renfermé aussi un peu.
3: THC un peu aussi.
1: Ouais, ouais, ouais.
2: Big up à Zeiko qui ressort de la cave à chaque fois.
1: Ouais,
2: qui
1: il en peut plus,
2: le pauvre.
1: Et Rana, là, on a compris que t'avais pas écrit et tout, mais est-ce que dans l'avenir, tu te vois continuer en solo, écrire ?
3: En vrai,
1: sortir un projet
3: bien.
1: Ou des morceaux.
3: En soi, j'ai déjà écrit des sons, j'en ai déjà genre composé et tout à la guitare.
1: Ouais.
3: Mais c'est pas très bien. J'écris juste pas bien. Genre j'ai quelques phrases qui peuvent être cool, mais les sons en entier, j'ai trop du mal à faire des trucs bien et tout. Faut que je m'entraîne juste
1: ouais,
3: à
1: c'est
3: faire des trucs.
1: D'accord.
3: Mais en vrai, je kifferais.
1: Ouais.
3: Ça me ferait trop
1: okay.
3: plaisir.
2: De toute façon, on va te forcer.
1: Ah bon, hein. Ouais, ouais, ouais, ça va. Okay. Ça va pas.
0: Du coup, ouais, c'est toi qui de base. T'étais donc dans ton coin quand tu faisais de la musique pour toi ou même si quand tu écrivais c'était dans ton coin. Là en fait le fait que S'Écharpe est venu comme ça,
3: ça a ouvert une
0: tu
3: porte,
0: penses que
3: en fait.
0: Ça a vraiment ouvert une porte pour ouais. la suite même à d'autres collabs avec d'autres rappeurs etc.
3: Bah parce qu'avant j'avais vraiment pas confiance en ma voix parce que je l'entendais pas enregistrer et là je l'ai entendu enregistrer je me suis dit enfin, au début c'était très bizarre vraiment j'étais en mode berk mais
0: ouais,
3: après
0: comme beaucoup je crois
3: ouais ouais
2: c'est
3: forcément
2: toujours, c'est toujours chelou de s'écouter hein.
3: Et après avec le temps je me suis dit ah quand même c'est mignon
2: on s'y fait au bout
3: ouais,
2: d'un moment
3: ça.
0: Ok ça marche bon on peut passer au son au deuxième son Enzo
4: du coup le prochain morceau c'est que des reines donc un morceau qui est sur le projet
2: si.
4: Let's go on va s'écouter tout de suite en exclusivité dans la ruche
0: c'est parti bah.
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0: Oh le banger.
1: Oh là là là là là là là là là là là là là. Beaucoup d'émotions, beaucoup d'émotions.
0: Gros banger et
1: boum boum.
2: Écoute cette frappe là un peu la ruche.
0: Que des reines justement, si je peux rebondir. La fin de Que des reines, c'est un peu presque du métal, hardcore, t'as envie de faire des pogos.
2: Oui.
0: On a vu aussi que dans tous les autres sons qu'on va écouter par la suite, il y a plein de styles qui se rajoutent, comme de la techno.
1: C'est très polyvalent.
0: Ouais, ouais. Très polyvalent, etc. Et justement, on aimerait savoir si tu travailles avec un beatmaker qui fait ses prods. Ou est-ce que tu les déniches tel un...
2: Écoute, mon ami...
1: Tel un chercheur.
0: Un dénicheur.
2: Moi, je suis...
0: Le dénicheur de prod.
1: Le dénicheur de prod.
2: Bah, je suis un jeune rat de YouTube, vois-tu. Je vais à droite, à gauche, je regarde un peu tout ce qui se fait et après, je choisis mes prods comme cela. Bon, là, après, en plus, c'est du spleen, du princess. On reste quand même sur des noms qui peuvent parler à ceux qui chinent un peu, mais... Mais non, ouais, j'ai pas de beatmaker et en vrai, moi j'aimerais bien travailler avec des beatmakers directement, que ce soit un peu plus. J'aime bien le social dans la création, tu vois.
0: Ok, bah ok, très nice, très nice.
1: Très nice, chaud, chaud, chaud. Et on a remarqué que du coup, ton projet était très ouvert musicalement. Dans les prods, on a écouté beaucoup de basse musique, beaucoup de métal.
0: Hyper pop.
1: Hyper pop aussi. Ouais. Moi, j'aimerais bien savoir qu'est-ce qui te touche le plus dans tout ça. Parce que c'est vrai que la techno, c'est plus rapide. Le métal, c'est plus fort. Et moi, quand tu m'as posé la question tout à l'heure, qu'est-ce que je pensais du projet, c'est vrai que moi, ça m'a mis dans un bon état. Parce que forcément, moi, j'aime beaucoup la techno. J'aime bien quand ça va fort. Quoi. Donc, moi, j'aimerais bien savoir toi, de ton côté, pourquoi et...
0: Pourquoi avoir choisi
1: tout ça et être aussi polyvalent, ouais.
2: Bah, en vrai, c'est assez simple. C'est juste que j'écoute tellement de genres différents. Et aussi, pour moi, la musique, c'est vraiment un moyen d'expression. Et tu peux tellement avoir... Enfin, tu peux mélanger tous ces genres pour créer des nouvelles attentes, des nouveaux moods, des nouvelles choses comme ça. Et moi, c'est des trucs, tu vois, que je vais pas aller chercher, tu vois, des trucs que je connais pas ou... Enfin, genre, je vais prendre que des trucs que j'écoute moi, donc du métal, de la tech, des choses où je sais que je kiffe. Et même, en fait, j'ai fait des concerts de métal récemment. Et bordel de merde, les concerts, comment ça pète sa mère. Genre, j'ai fait des concerts de gros rappeurs où genre ça bouge pas, il se passe rien, juste t'es là pour réciter les paroles. Moi, c'est pas ce qui m'intéresse. Je veux que si on vienne en concert, c'est pour s'amuser, quoi, genre, c'est la fête, mon gars.
0: Après, faut pas se blesser non plus, quoi.
2: Non, non, non, mais tu sais, genre, faut faire ça, on fait ça bien, on fait ça
0: ouais, grave.
2: Les règles.
0: Et est-ce que tu souhaites aller plus loin, par exemple, dans cette recherche, justement, de styles musicaux et tout, cette ouverture, est-ce que tu pourrais toucher...
2: Je ne m'arrêterai jamais.
0: Est-ce que des taille beats des enfers, je sais pas...
2: Je cherche tous les taille beats.
1: Ça ira plus haut en BPM, plus tard.
2: Plus haut en BPM, je l'espère. Normalement, il y a...
0: Du chata. Je voudrais faire du chata, par exemple.
2: Chata, tu vois, je sais pas. À voir comment c'est fait, de la manière dont c'est fait. Parce que c'est pas un truc que je consomme forcément beaucoup, tu vois. C'est pas un truc non plus qui sort de mon entourage. Enfin, si, j'ai quand même de l'entourage qui écoute un peu de chata, mais... Ouais. À voir comment ça se présente.
1: Ouais, du coup,
2: en fait,
1: tu resterais plus dans la basse musique, techno.
2: C'est ça.
1: Bah, prod de rap, genre map trap.
2: Ça m'intéresse pas de faire un style juste pour faire un style, tu vois. Faut que j'ai envie de ressentir ce style et de m'impliquer dedans, tu vois ce que je veux dire.
1: Ok, okay, chaud,
0: c'est
1: chaud.
0: Nice.
1: Bon, bah, on va passer au son numéro 3.
3: Ouais, let's go.
1: Si vous êtes chaud.
3: Du coup, le prochain son, c'est Dream Again. Du coup, c'est un featuring avec Rana. Mm-hmm. Donc, on va s'écouter ça tout de suite.
1: Let's go.
0: Écoutez ce
1: en exclu.
0: La polyvalence.
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0: Let's go, dream again.
1: Et dire que personne ne savait qu'elle chantait comme ça, les amis, mais bordel.
0: Let's go. Le 2 octobre, vous avez sorti un clip, parce que c'est le feat avec Rana, Eclipse. Oui. Comment s'est passé le tournage? Est-ce qu'il y a des anecdotes que tu peux nous raconter? Qu'est-ce que vous avez fait de beau? Pourquoi l'avoir appelé Eclipse?
1: Bah, alors.
0: J'ai tout plein de questions sur Eclipse en vrai.
1: En gros, à la base, ça partait d'une idée parce que. Alors, j'ai plus la date exacte, mais genre autour du 20 août, là, il y a eu une éclipse, justement, qui s'est produite.
0: La lune qui passe.
1: C'est la lune qui passe devant le. Enfin, je sais plus, mais.
2: C'est un truc dans le genre, là.
0: Ouais, ouais.
1: Et du coup, moi, j'avais une idée d'essayer de faire un truc avec ça. Et je sais pas si c'était corrélé ou pas, mais j'avais des bars qui parlaient d'éclipses, de trucs comme ça. Je me suis dit, vas-y, y a trop de trucs ensemble. Je vais faire un son qui s'appelle Eclipse. C'est un des derniers presque qu'on a fait et qu'on a enregistré. Et voilà, on allait tourner après dans la chaîne des puits. On a essayé de trouver un beau petit point de vue pour voir tout ça. Et il y a eu un nuage.
3: Et ouais, il y a eu un nuage. Au moment le plus intéressant.
0: Ouais, mais ça. On voit l'éclipse.
1: Ouais, on l'a eu quand même, on a eu le début et tout, mais genre ouais, elle devait pas être à 100% à Clermont, tu vois, elle devait être à 95%. Nous, on a dû voir 45 max, tu vois.
3: Ouais, ouais, genre... c'était un peu décevant quand même.
1: Ouais, mais ça fait des jolis plans, ça fait des jolis plans. Mais
0: vous avez fait un peu de randonnée aussi
3: Oh ouais. Oui.
4: vous avez couru dans la forêt.
1: Peut-être Alain qui va en parler un peu plus, parce qu'on l'a traîné vraiment partout.
3: Oui, mais ça va, j'ai été récompensé avec un BK, donc moi ça me va.
0: Ok, nickel. On en reparlera plus tard.
4: Et Sécharpe,
1: oui.
4: Pourquoi cette cagoule? Cette magnifique cagoule? Pourquoi cet anonymat?
0: Tu es recherché par Interpol.
1: En fait, c'est beaucoup moins game que ça. C'est juste, je suis extrêmement laid. Je ne peux pas enlever cette cagoule. C'est impossible que je perce avec ma tête.
4: True story.
1: Voilà,
0: je suis beaucoup
1: trop moche pour montrer mon vrai visage. Du coup, tu vois, j'ai mis des paillettes, j'ai mis des trucs pour que ça ressemble à quelque chose. Mais
0: des fleurs.
3: Des petites fleurs. Ouais,
1: c'est ça.
0: Des fleurs très florales, ouais, cette cagoule.
1: C'est trop bien, les fleurs.
0: C'est la seule explication qu'on a.
1: On connaît plus le nom des fleurs, mec.
0: Tu as choisi l'anonymat en tant qu'artiste parce que tu es moche, c'est ça?
1: Ouais.
0: Dans l'idée, c'est ça?
1: Ouais.
4: Ok.
3: Let's go.
4: Bon.
0: On voulait savoir justement. Fallait pas rire, fallait continuer, ça aurait été excellent. On voulait justement savoir. Donc, t'as des visuels, t'as une direction artistique assez prononcée. On va dire qu'on te reconnaît tout de suite, bah, notamment grâce à la cagoule. Avec qui tu t'entoures pour faire tout ça, pour construire une direction artistique visuelle?
1: Les meilleurs, simplement, les plus sympas, ceux qui bossent le mieux, qui savent faire rien avec tout et tout avec rien, je sais pas. Mais en tout cas, Boga Studio, l'immense boss là qui...
0: Son Instagram, c'est Boga Studio?
1: Ouais, Boga Studio, faut aller voir ça, hein. c'est une dinguerie tout ce qu'il fait. Il fait les affiches, il fait les clips.
0: Le clip de Eclipse, du coup.
1: Ouais, clip de Eclipse, il est dessus. Il y a un autre clip qui va sortir, pareil. Il y a encore d'autres clips qui vont peut-être sortir, ça va être lui.
4: C'est quoi le prochain clip qui va sortir?
1: C'est Moria en fait. Moria, il va sortir en même temps que le projet vendredi. Ça va être pour annoncer tout ça, quoi, pour faire les choses bien. Mais ouais, dormez pas sur Boga, c'est important, c'est vraiment le boss, il est trop chaud.
0: Ok, bah n'hésitez pas à le contacter si vous avez des visuels à faire ou quoi que ce soit à réaliser.
1: C'est le boss.
0: C'est nickel.
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4: Avec toutes ces prods, la cagoule, le clip, cette belle cover, pourquoi avoir une DA aussi importante? Est-ce que pour toi c'est important d'avoir une DA aussi forte que ce,
1: Bah carrément, ouais, parce que comme je te le disais un peu plus tôt, j'ai envie de raconter une histoire, tu vois.
4: Ouais.
1: Et il faut qu'il y ait des éléments pour raconter cette histoire. Ouais. Faut qu'il y ait des choses qui intriguent aussi. Tu vois, j'aime bien ce côté, on se pose des questions. Putain, pourquoi il a une cagoule comme ça ? Qu'est-ce qui est... qui s'est
4: parce qu'il est moche. Il a une cagoule parce qu'il est moche.
1: C'est ça, tu vois.
3: Non, vous avez la réponse.
1: On aurait pu croire que c'était pour... oui, je veux dissocier ma partie vie privée de l'artiste. Je veux pas qu'on me mette en avant personnellement. Je veux qu'on retienne plus la musique, les symboles. Non, je suis dégueulasse.
0: Et tu penses qu'un artiste, il peut réussir dans la musique sans forcément avoir une grosse DA ? Tu penses que c'est important pour un artiste ? Rana, tu peux aussi répondre à cette question.
3: Moi, dans tous les cas, je trouve que c'est important d'avoir une DA quand même forte et impactante. Parce que ça reste ta couverture, en fait, comme un livre. Tu vois, si la couverture est vraiment gaze, c'est triste à dire, mais même si c'est un énorme banger, il aura moins de ventes.
0: Très bien.
1: Après,
0: on a tous compris, c'était excellent comme réponse. Si tout le monde répondrait comme ça.
1: Si je peux rebondir aussi, il y a aussi ce nouveau truc avec les IA, les trucs comme ça. En fait, il y a tellement de gens qui écoutent de la musique juste comme ça, en background, ou qui font même pas attention en fait, à ce qu'ils écoutent, que c'est sûr qu'il y a des gens qui peuvent avoir, entre guillemets, moins de DA, ou en tout cas des DA plus banales, ou même créées artificiellement, et qui vont faire plus de stream. En tout cas, moi, c'est pas ça que je veux. C'est pas la
4: chose moi, j'aime bien Winnie l'ancien, j'aime bien, moi.
0: Willy
4: l'ancien, pardon.
0: Bah ouais, mais...
1: Je le connais, il est super sympa.
0: Toi, tu utilises pas d'IA ?
1: Non, jamais.
0: Autre chose à dire sur l'IA, tant que t'as le pied dedans, vas-y, peux dire un truc, genre un truc comme ça, genre.
1: Bah.
0: Genre on baise l'IA, genre.
1: En fait, c'est que je vais avoir une take très simple parce que je vais pas non plus cracher sur des gens qui. Où c'est leur. Entribé. Il y en a, ils ont pas d'autre solution, tu vois, ils sont tout seuls, ils font ça comme ça. Mais les gars, vous. Bougez-vous le cul. Et tout. Il y avait un moment, une trend, c'était tout peut être une cover.
0: C'est vrai.
1: Donc ça veut
4: c'est
1: dire
4: vrai,
1: que.
4: Oui, c'est vrai. C'est
1: et.
4: Vrai.
1: Pourquoi tu demandes à un putain de robot de faire ta cover alors que si t'as juste les bonnes petites idées, des fois t'es au bon moment, t'y penses, t'inquiète, tu peux te faire des covers stylées. Évitez d'utiliser l'IA, les gars, c'est même écologiquement et tout parlant, c'est une dinguerie, tu vois, on va droit dans le mur.
0: À bannir.
4: Fuck l'IA.
3: Oui.
0: Voilà. Tu préfères la scène ou le studio dans quel contexte tu te plais le plus ?
1: Bah, c'est que pour l'instant, j'ai eu beaucoup plus d'occasions de faire du studio. Du coup, je sais que c'est quelque chose que j'apprécie beaucoup, le fait de réfléchir à l'avance, quelle couleur on veut donner, comment on veut que ce soit perçu, tu vois, ce qu'on fait. Mais je t'avoue que ça me tarde de faire de la scène, là. Ça commence à me démanger. En tant que public, je sais que je kiffe les concerts, tu vois. Et à chaque fois, je me dis, je suis pas au bon endroit. Et je veux voir si c'est vrai, tu vois. Je veux voir si on détruit ça comme il faut, tu vois.
0: Et dans le studio, du coup, il y a un cendrier. Tu le dis dans un son.
1: Il y a évidemment un cendrier. Sinon, je ne viens pas, les gars. C'est
3: dans
1: c'est
3: la
1: tout
3: cabine,
1: simple.
3: Il est le cendrier.
1: Il y en a partout, en fait. Tu veux cendrer, tu peux.
0: Ok, bah nickel. Bah écoutez, on peut.
4: On peut passer au son numéro 4.
0: Si d'être chaud. On parlera de la scène plus tard.
2: Et bah le prochain son, du coup, c'est Fuck That Life. C'est l'outro du projet.
1: Banger.
2: On s'envoie ça.
1: Chaud. Écoute ça.
3: Énorme.
1: Écoute ça.
4: Go.

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0: à Samanga quand ça va être joué sur scène.
1: Fuck cette live, putain.
0: Let's go.
1: Plein d'émotions, hein.
2: C'est vrai.
1: C'est toujours très fort, hein. C'est très très fort. Dans le morceau, tu dis, est-ce que ça se répare une faille? Dois-je laisser faire Omori? Qui est Omori? C'est sûrement mon voisin. Je ne sais pas.
2: C'est pas mon voisin.
1: On veut savoir, moi, personnellement.
0: Omori, ça vient d'un jeu vidéo. Et en gros, alors, c'est un truc assez con. Moi, j'y joue pas énormément aux jeux vidéo. Parce qu'en fait, quand j'étais petit, j'avais pas le droit de trop jouer aux jeux vidéo. Genre, j'avais la Wii, tu vois. J'ai eu la Play 4 plus tard. Mais genre, j'ai jamais joué en multijoueur, quoi. J'ai jamais joué en réseau ou quoi. Du coup, je me suis vite retrouvé sur YouTube à regarder des let's play, à regarder des vidéos explicatives, des trucs comme ça. Et un jour, je suis tombé sur une vidéo explicative de Omori. Et j'étais en mode, waouh, c'est très fort ce qu'ils arrivent à dire. C'est très fort comment ils ont réussi à tourner l'histoire et parler de l'humain comme ça. Et du coup, moi, ça me touchait directement. Du coup, fallait que je fasse une référence, quoi.
2: Okay. Tu fais beaucoup de références aux jeux vidéo aussi.
0: Ouais, en général, ouais. Parce que c'est. Bah, la pop culture, en fait, c'est aussi ça qui me. Qui m'aide à grandir. Et c'est là-dedans que j'ai retrouvé la plupart de ce qui fait moi aussi maintenant aujourd'hui. C'est ce qui m'a aidé aussi à réfléchir sur le monde, tu vois, sur la société, surtout. C'est grâce à la pop culture, tout ça.
2: Et l'intro aussi, l'intro de ton projet, c'est. Il me semble une référence à un film d'horreur, Insidious,
0: ouais,
2: je crois.
0: C'est ça.
2: Insidious. Du coup, pourquoi avoir choisi, d'avoir mis cette musique en intro?
0: Je suis pas du tout fan de films d'horreur. C'est des gens qui m'ont dit cette référence et que c'était ça.
3: Okay.
0: Mais ouais, parce que j'aimais trop juste le mood, quoi.
3: En tout cas, ouais, ça tape l'oreille.
0: C'est ça.
3: Ouais, c'est...
0: Genre, en plus, on prépare un petit truc, tu vois, genre cette intro, elle est. Elle veut dire un peu quelque chose, donc c'est pour ça.
3: Let's go.
2: Ok. Le 24 octobre, tu fais un showcase club à la Copée. Oui. D'accord ou pas?
0: Exactement.
2: D'accord ou pas?
0: Exactement.
2: Comment tu ressens le queutru? Est-ce que t'es bien chaud? Est-ce que t'as construit quelque chose autour de ton set? Dis-moi comment ça va se passer un peu.
0: Eh bah écoute, moi le seul truc que je vais dire, ça va être surtout pour ceux qui nous écoutent, faudra être là.
2: Ah.
0: Faudra être là, ça va être... Je veux pas me jeter des fleurs, tu vois, mais là on est en train de travailler très correctement. On est là pour proposer vraiment quelque chose. Ça va être notre première scène, mais attention les yeux, attention les oreilles. J'espère que vous aurez bien dormi la veille.
2: Mais à la Copée, est-ce que c'est gratuit, du coup?
0: C'est complètement gratuit, c'est showcase, c'est juste pour mettre en avant, tu vois, les petits artistes émergents, comme ça, j'ai cette chance, ils m'invitent.
3: Le 24 octobre. 24
0: donc voilà,
3: octobre.
0: Ça vous coûte rien, vous passez une soirée de zinzin, on vous éclate la gueule avec des nouveaux sons que vous connaissiez même pas, et voilà, c'est tout bénef pour vous, les gars.
2: Et toi, Rana, comment tu sens cette approche?
4: Moi, j'ai très très hâte parce que ça faisait longtemps que j'ai pas fait de la scène et là, ça va vraiment être pas comme les scènes que j'ai fait avant, tu vois. Déjà dans le sens où c'est pas des reprises ou des trucs comme ça, c'est des sons originaux et juste c'est. Il a les idées, il est fou.
0: On prépare des surprises.
4: Il y a des petits trucs.
2: Ce sera en termes de scénographie, du coup, il y a aussi une préparation.
4: Voilà.
0: Moi, je viens du théâtre à la base.
2: Okay.
0: Du coup, bon là, c'est vrai que c'est la première fois sur scène, c'est la première fois à la Copée.
2: Ouais.
0: Du coup, il y a des éléments qui font que on sait pas encore vraiment comment ça se passe. Du coup, on prévoit pas non plus too much, mais on prévoit quand même des trucs. On veut que ce soit intéressant, quoi. On veut pas que ce soit juste.
2: Il y a de l'entraînement.
0: Ouais, exactement. Il y aura des petits trucs à se mettre sous la dent.
2: Mm-hmm. On peut passer au cinquième son si on a rien oublié, il me semble.
3: Le cinquième son, exactement.
5: Si on peut. Est-ce que t'as d'autres dates de prévues après la Copée?
2: Bien joué, Enzo.
0: Est-ce que je peux les dire ou pas? Parce qu'on est en train de préparer un petit truc là, une petite soirée qui va être sacrément sympa là.
5: Ouais, je crois que tu peux en parler.
2: Je crois qu'il y a des bars, ouais. Je crois qu'il y a des bars qui vont se lâcher.
0: Il y a des bars qui vont se lâcher au fermenté.
2: Où ça, pardon?
0: Au fermenté, il va y avoir Big Bars là, hosté par Zeiko, où je vais avoir la chance de pouvoir avoir un petit set. Et honnêtement, quand tu regardes tous les gens qu'il va y avoir.
3: Ça va être chaud, ça va être une soirée.
0: Faudra pas louper ça non plus, les gars. Ça va
2: neiger des bars.
0: Ah,
3: ça va neiger.
0: Ouais.
3: Mettez les doudounes.
2: Et c'est bientôt d'ailleurs.
5: 14 novembre.
2: Voilà, 14 novembre.
5: Dans tous les cas, ça va être annoncé dans la semaine. Dans tous les cas.
2: Annonçons.
0: Yeah.
2: Et 14 novembre, soyez présents. Big Barbs.
0: Faut être là.
2: Ça va pleuvoir des bars.
1: On va emmener tout.
2: Bah justement, en parlant de bars, écoutons des bars pour le cinquième son, qui est, me semble, une...
5: Tu vas le faire
2: en live, ouais, une interprétation
0: en live. Pour le sauver, on va le faire en live.
2: On va le faire, enfin, moi je
0: vais pas. Avec la boss.
2: Rana, chouchou, on s'écharpe.
0: Faudra être présent à la copée, hein. Ça va être incroyable. Maintenant, écoute. Ya. Au début, j'ai pris 10 minutes. Essayer d'écrire 2 phases. Au bout de 30, j'avais déjà écrit tout le son. 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

0: tout ça gratuitement à la Copé.
1: 24 octobre. Chaud, chaud, chaud,
0: encore plus,
1: magnifique.
0: Encore plus, bordel de merde.
1: Magnifique. Bah, c'était très beau.
2: Oui.
1: Merci. Félicitations, bravo.
2: Bravo à vous.
0: Merci.
1: Est-ce que vous avez des rêves ou des projets futurs dans la musique? Bah, plus des rêves. Moi, personnellement, j'aimerais bien savoir un peu vos rêves dans la musique.
2: Oui.
0: Moi, en vrai, rêve. Peut-être pouvoir être entendu par plus de monde. Mais en vrai, mon plus grand rêve, ça serait de pouvoir. Qu'on parle plus de ce que j'ai voulu dire de, que ce que j'ai fait. Un peu. Je prends comme exemple Bob Marley, tu vois. Bob Marley, pour moi, c'est une icône, c'est quelqu'un, c'est. Genre, presque un phare dans la nuit. À tel point, ce gars, tu vois, c'était. Il faisait de la musique pour l'amour, tu vois, pour faire en sorte qu'on arrête de se taper dessus, qu'on s'aime tous, qu'on.
1: Moi, c'est, okay. C'est ça. Et toi, pourquoi tu fais de la musique? Parce que tu dis que Bob Marley faisait la musique pour l'amour. Toi, pourquoi tu.
0: Moi, je suis ses traces. Je suis son enfant. Je suis l'enfant de Bob Marley. Je suis le plus blanc de ses enfants, mais je suis son enfant. Ouais, moi, si je fais de la musique, c'est ça. C'est pour délivrer des messages et espérer qu'on puisse vivre dans un monde meilleur un jour.
2: Ok, donc dans l'objectif aussi qu'on te souvienne de toi et ouais. Que tu sois dans les livres d'histoire, marquer l'histoire.
0: Ouais, ouais, ouais, souvenez-vous de moi.
1: Ok.
0: Vous imprimez la cagoule là et vous la lâchez plus jamais.
2: Et toi, Rana?
3: J'ai oublié la question. Ah. Entre temps.
1: Les rêves et les projets dans la musique.
3: Bah, en vrai, moi, je suis pas compliquée. J'ai genre juste envie d'en vivre, tu vois. Ça serait magnifique. Juste pouvoir vivre de ma voix, c'est incroyable. Mais en vrai, sur le fait de pourquoi faire de la musique, moi, je pense que j'aimerais aussi. Genre, j'ai beaucoup de sons qui m'ont aidé à un moment de ma vie qui était compliqué, tu vois, genre beaucoup d'artistes et tout. Et je me dis, si je peux amener ce petit peu de paix, ce petit rayon de soleil, tu vois, dans la vie de quelqu'un, c'est magnifique, c'est incroyable.
0: Ouais. Boring.
3: Waouh.
0: On veut mettre le monde à feu et à sang. Tout prendre de court.
4: Seigneur.
0: Vous allez nous écouter,
2: pas que ça,
0: et vous ne voudrez même pas.
2: Payez-nous.
0: Payez-nous
1: par
0: mieux.
1: Pitié.
2: Payez-nous mieux. Justement, si on peut parler d'artistes qu'on devrait mieux payer, si vous avez des artistes à recommander qui méritent par exemple plus de moula ou plus d'auditeurs, qu'on les recouvre d'or par exemple ou quoi que ce soit, tu vois.
3: Déjà, les gens de Clermont qui d'après moi devraient le plus être recouverts d'or, c'est Systress, Yutsuno et Terre. Ils sont trop forts.
0: Réel fact.
3: C'est
0: fact.
3: Tout ce que j'ai à dire.
2: Toi aussi.
0: Fact, pète sa mère, les gars. Ils ont sorti un projet, les gars. Je comprends pas comment ça ne pète pas plus.
3: C'est une dinguerie.
0: Les trois brigandiers, là.
2: Trois brigands.
0: Je fais avoir. Non, les
3: il
0: trois brigands.
3: Fan,
0: pète sa mère. Pète sa mère. My bad. J'espère
2: donc,
0: qu'ils m'en
2: voudraient. Systress, Yutsuno et Ether, c'est ça?
0: Ouais, après, il y a toujours les copains à qui on donne de la
2: les
0: force.
2: Les copains, il y a toujours les un mec et après, il y a les copains.
0: Non, même ZGS, là, va pas falloir dormir dessus. Là, il y a des choses qui vont arriver, ça va être assez zinzin.
3: Magnifique mixtape, ouf.
0: Mais ça serait bien que ça tourne un peu plus à Clermont, là, qu'on voit des nouvelles têtes un peu plus.
2: Mais il y a un élan, il y a quelque chose qui se passe.
0: Ouais.
2: Je sens quelque chose.
0: Sentez-le vous.
3: Et t'as le fleur.
1: Et vos meilleures rencontres, du coup, dans tout ça, c'est quoi? Ce qui vous a vraiment percé le cœur? Touché le cœur?
2: Qui vous a touché le cœur?
1: Qui vous a touché le cœur?
2: En termes de rencontres.
5: Vos meilleures rencontres grâce à la musique.
2: Grâce à la musique, tu vois. Pas, je parle pas de la boulangère, tu vois.
0: J'aurais bien une idée, mais je pense pas que je peux le dire ici à l'antenne. Mais sinon, ouais, pour des vraies rencontres qui sont bien, culture c'est les boss. Hein. Bon, je le dis ça, mais ils sont devant moi. Mais,
2: c'est nous-mêmes.
0: C'est ils font ça tellement avec le cœur, ils font ça tellement bien et tout. C'est zinzin. Faut mettre du respect sur culture un petit peu.
1: Merci.
0: Il n'y a pas assez de respect sur culture.
2: Kiri est content, je suis content, Enzo est content.
0: Il est content.
2: On continue le charbon, hein, on charbonne, hein, toujours là. Et justement, parlons de charbon. Nous, avec culture, on connaît à peu près la scène actuelle, etc. Est-ce que toi, tu as un avis justement sur le rap local d'aujourd'hui? Est-ce que tu crois qu'il y a un bon essor, etc.? Les artistes sont présents? Est-ce que ça bande, ça barre?
0: Franchement, ça barre, ça a des propositions. Il y en a qui se dorment un peu dessus quand même. Il y en a qui choisissent peut-être un peu la facilité, qui... Enfin, je sais pas, tu vois. Mais honnêtement, il y a une certaine envie et je pense qu'il y a quelque chose à en tirer de tout ça, tu vois. Je pense qu'il y a un essor à Clermont-Ferrand qu'il faut regarder de très près.
2: Ok. Et toi, Rana ?
3: En vrai, même avis, il y a tellement... En fait, ils sont cachés, mais il y a tellement d'artistes dans le 6-3 qu'il y a forcément un qui est vraiment banger, tu vois. Et il n'y en a pas qu'un, il y en a énormément, énormément. C'est vraiment... c'est juste les gens ne se focalisent pas dessus, mais faut checker le 63, c'est important.
2: Ouais, bah, du coup, message aux artistes, du coup. S'il y a des artistes qui nous écoutent, qui ont besoin... d'enregistrer, qui ont besoin de... Même on les partage, etc. Faites-vous montrer.
1: Les portes sont ouvertes.
2: Montrez-vous.
1: Les portes sont ouvertes.
2: Culture 63 est là. Si vous voulez, par exemple, participer à la ruche, on est totalement ouvert.
1: Voilà.
2: Il semble qu'on a un mail, on a plein de trucs.
1: On est passionné. On est passionné.
2: On a... Ouais, on recherche des gens.
0: C'est vraiment les boss. Les gars, à Culture, pour y voir de très près, il y a une réelle envie de faire des vraies choses. Donc tous ceux qui sont motivés, tous ceux qui ont envie de faire bouger les choses, faut venir ici, faut venir voir, jeter un œil et tout. C'est assez important.
2: Bah super, super mot, presque mot de la fin. Du coup, on va terminer, ça sera le mot de la fin, c'est super. Merci
1: beaucoup.
2: Merci Rana,
1: c'était magnifique.
2: On est vraiment dans une bonne configuration, c'était vraiment bien.
0: J'ai détesté.
2: Merci Enzo.
3: C'était terrible comme émission.
0: C'était horrible.
4: De rien, j'ai pas fait grand-chose.
2: Régie, appuyez sur les boutons, je sais pas le faire, les gars.
1: Dernière chose, c'est un très bel homme derrière la cagoule. C'est faux, il est pas moche.
2: C'était dernière chose. Révélation, en fait,
3: il est très beau.
2: La révélation. Ok, bah let's go, ça va se terminer sur ça. C'est sharp et beau et pas moche. Merci à vous de nous avoir écoutés dans la ruche 93.3 Radio Campus.
4: Écoutez le projet qui sort vendredi. Venez le 24 à la Copé.
2: Le 24 octobre à la Copé, c'est gratuit.
4: Le 14 novembre fermenté aussi.
2: Exactement, le 14 novembre. J'imagine tellement ça dans mes rêves. C'est incroyable. Merci à vous. C'était nickel, vraiment. Merci.
1: Let's go!
3: Let's go!

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0: Bonsoir, vous êtes,
1: bonsoir.
0: Vous êtes chez Fatal Error, disponible sur Radio Campus 93.3. Aujourd'hui, on a beaucoup de choses à dire.
1: Ok, oui.
0: Déjà, un petit bonjour tout le monde.
2: Bonsoir.
3: Bonsoir.
0: Bonsoir, c'est vrai.
1: Qu'est-ce qu'on a à se dire aujourd'hui?
2: Oh là là, plein de choses.
1: On se présente peut-être?
0: Non, on l'a déjà fait.
1: Bah pourquoi? On dit pas nos prénoms.
2: Vas-y, présente-toi tout seul.
1: Enfin,
2: tour
1: des prénoms quand même.
0: On peut redire le nouveau parce que mine de rien, ça fait sa deuxième émission qu'il est là, donc forcément peut-être le représenter très rapidement.
1: Moi, je pense que c'est important.
0: Ouais. Et bah, fais une mini présentation. Oh, une mini.
4: Enchanté, Radio Campus, Melchior, quatrième membre, Fatal Error. On est là pour tout péter.
2: J'ai bien aimé que tu t'adresses à Radio Campus directement.
0: Ouais.
1: C'était beau.
2: C'est très poétique.
4: Les auditeurs, évidemment.
0: Voilà, donc pour ceux qui ont suivi la première émission, Melchior, qui est le nouvel arrivant de l'équipe de Fatal Error.
1: Ouais,
0: très heureux.
1: On a fait passer un super test pour intégrer l'équipe. Est-ce que l'émission est disponible? Non. Pas encore.
4: Je crois pas.
0: Pas encore,
1: Dans
0: crois.
1: Pas longtemps,
0: je
1: pourrais écouter cette sublime émission.
0: C'est vrai. Je l'attends.
2: Bon, on a beaucoup de choses, on a beaucoup de sujets à évoquer, notamment le lieu dit. J'imagine que vous avez eu des échos via la presse régionale. Mais avant de parler du lieu dit, une petite revue express.
1: La revue express.
2: Une petite revue express.
4: Oui.
2: Bon. Aujourd'hui, mardi 13 octobre, il y avait journée de mobilisation nationale des lycéens, des étudiants et des syndicats du professorat, si ça se dit. Mmh. En France, un peu partout. Il s'est pas passé grand-chose dans la manif à Clermont, enfin dans le sens où il y a pas eu de débordement, il y a pas eu de prise de la Bastille, il y a pas eu de prise du rectorat, pas de prise de la préfecture ou de la mairie.
1: Assez calme.
2: Mais on s'était dit en fait hier. J'ai la voix de quelqu'un de malade parce que je suis malade.
0: Normal.
2: On s'était dit hier qu'on essaierait de se faire un petit florilège de pancartes, de manifs.
1: Oui, c'est vrai. Des petits, t'as des trucs. Je sais que t'as chopé des trucs très croustillants en bas.
2: Bien sûr. En fait, avant, je voudrais faire un gros big up. Si on peut dire quelque chose. La rotonde, la fac de droit a été bloquée. Ce qui est la première fois depuis 2006.
1: C'est donc très fort, mais même Carnot. Hein.
2: Ouais, et c'est très bien. Enfin, en tout cas, les gens de la rotonde que j'ai croisé pendant la manif étaient très contents de voir que ça mettait un peu le point final à une histoire avec les syndicats de droite et d'extrême droite dans cette fac. Ça fait plaisir. Donc aujourd'hui, Carnot, fac langue et psycho.
1: Carnot historique aussi.
2: Ça fait depuis la semaine dernière maintenant.
1: Ouais,
2: old news.
1: Ça y est, c'est ancré dans l'histoire.
2: Gergovie, fac de lettres et donc la rotonde fac de droit toute bloquée. Je sais pas si c'était bloqué, mais il y avait beaucoup d'étudiants en architecture dans les rues et ils avaient confectionné un super char qui représentait l'Assemblée nationale. Ils avaient des super belles pancartes, je vous invite à aller voir sur les réseaux sociaux, ils étaient motivés. Ils en avaient parlé déjà la semaine dernière dans les AG et tout. Il y en avait qui étaient en train de se préparer. Ils ont fait des très belles pancartes avec un point levé, un peu le symbole de la lutte, et avec un cutter dans la main.
1: Pas mal, pas mal.
2: C'était pas mal, mais vraiment, c'était très très beau. Nous, on est étudiants un peu en graphisme, ils sont pas mal. Il y a de la concu. Il y a de la concu.
1: C'est vrai que moi, j'ai dessiné des super trucs.
2: Mais ils étaient extrêmement chauds, beaucoup de goût. En plus, des grosses pancartes qui tenaient à plusieurs, hein, des pancartes...
1: Ah ouais, ils sont déter.
2: Ouais, sur... Comment ça, c'est bien du... Tu sais, les plaques de bois, là, très fines, là.
1: Du contreplaqué.
2: Ouais, voilà. Ils avaient ça.
1: Putain,
2: ils avaient le matériel
0: très investi.
2: Ouais, un char sur roulette et tout qui était très très beau. Et ils avaient beaucoup de pancartes avec des surnoms archi. Et il y avait archi grognon, archi révolutionnaire, archi des trucs comme ça.
1: Ils avaient une DA de.
2: Ouais, ils avaient.
0: C'est très bien.
1: DA de manifestation.
2: Exactement.
1: Ok, waouh.
2: Parmi les pancartes que j'ai croisées, il y en a des drôles, il y en a des pas très drôles. Celle que j'ai préférée, c'est ces vélos contre les fachos.
1: Pas mal.
0: Ok.
2: C'est vélo, donc le système de
1: vélo
2: à Clermont.
1: On a des choses à dire.
2: Voilà, ça permettra de faire la transition. Il y avait aussi une pancarte avec le premier article de la Déclaration des droits de l'homme et du citoyen. tout homme né libre et égaux. Je le connais pas par cœur, mais bon, je suis pas le seul apparemment.
0: C'est bien
2: les,
0: du penseur,
2: les gens au ministère régalien ne connaissent pas non plus. J'ai croisé Barbie en colère. Ça m'a fait sourire.
0: Bien.
2: j'ai croisé un Tula, ta République en marche. Référence au mouvement politique d'Emmanuel Macron qui a changé mille fois de nom. Ah oui, il y avait moins de fachos, plus de gâteaux. Je l'ai expliqué à
1: celle-là, oui, elle m'a fait beaucoup rire.
0: Ah, je l'ai pas vu celle-là.
2: Il y avait quelqu'un qui se baladait avec une espèce de table un peu sanglée, tu sais, à lui-même. Une table
1: en mode béni et chouchou de la plage, genre.
2: Ouais, un peu. Et il avait une nappe un peu comme tu sais les nappes blanches et rouges à damier, un peu
0: ouais, les classiques,
2: un
0: là.
2: Peu comme les trucs bonne maman et tout.
0: Ah,
2: et donc
0: vu.
2: Il y avait marqué moins de fachos, plus de gâteaux, et il distribuait des sucres dans les boissons.
0: C'est trop bien.
2: C'était et je pense que c'était quelqu'un d'archi aussi parce qu'ils avaient tout le matériel. Il y en a deux trois autres. It's the rich, pas le service public. liberté égalité fin de mois compliqué.
0: Ok. Mm-hmm.
2: Pas mal. Et bien sûr il y avait la classique. Je suis d'accord avec les autres pancartes. Qui marche toujours. Hein.
1: Ah, les
0: j'en ai pas
1: vu.
0: Ouais, je l'ai pas c'est vu. Quoi, je ne l'avais jamais vu. Je n'ai pas du tout ouï dire de cette pancarte.
1: Bravo.
0: Je l'aime beaucoup.
2: Voilà.
1: Nos manifestants ont du talent.
2: J'étais pas, ouais. J'étais pas au tout début de la manif à 10h à Place de Lille, mais selon des sources fiables, qui nous écoutent sûrement, il y avait énormément de monde.

0: Forcément. On passe à la suite de l'actu, parce que c'est quand même la revue.
1: Je te laisse, je te laisse enchaîner alors.
0: J'enchaîne très rapidement. On a appris dans la journée, mais ça, la nouvelle vient de date de lundi matin, donc hier matin. Monsieur, notre cher maire, monsieur Bonny, a décidé de rendre l'hypercentre piéton, mais piéton au terme des pieds, quoi. On n'a plus le droit d'être en vélo, ni entre autres place de Jaune, marché Saint-Pierre, rue du Saint-Esprit et quelques autres rues, ça s'étend à d'autres endroits. On peut prendre de 35 à 150 euros, j'insiste, hein, 150 euros d'amende si on est sur notre bicycle ou tout autre véhicule de type trottinette.
2: Globalement, tous les deux roues.
0: Gyropode, hein. Il a cité.
1: Skateboard aussi, il me semble.
2: Moi, le fait qu'il précise overboard, ça m'a un peu fait rire. Parce que je ne vois personne globalement se traîner en overboard, hein, mais il l'a précisé.
0: Bah, peut-être Melchior, il serait capable de faire ça.
2: Ouais, Melchior, s'il
3: pourrait. J'aimerais énormément. Et l'amende serait délicieuse, franchement.
0: Ouais. Mais 150 euros d'amende. Bientôt, on devra quitter nos chaussures avant d'entrer dans les rues piétonnes, sous peine de voir nos paire de Nike réquisitionné pour les policiers en civil.
3: Ouais. Non, c'est
0: qui se cache dans nos manifs, je pense.
3: Sachant qu'il y a des stations de vélo dans tout le centre de Clermont. Enfin,
0: voilà.
2: C'est vrai que ces vélos,
0: de Jaune, y en a
2: qu'est-ce
0: une
2: qu'ils
0: à
2: vont
0: Gaillard,
2: devenir, hein, les vélos, finalement.
0: Non, c'est très fort, hein. Il y en a une à côté, à Hôtel de
1: Ville. Il y en a une à Gaillard, ouais, à Jaude, enfin, il y en a partout. Et ce qui pose question aussi, c'est le fait... comment est-ce que ça va toucher les livreurs
0: Voilà, parce que selon c'est plusieurs vrai, sources... Ça. Qui se contredisent d'ailleurs, vu la qualité, enfin la clarté, on va dire, du communiqué de presse de la mairie. Beaucoup de sources se contredisent sur le fait que donc les professionnels, plusieurs dérogations sont prévues, notamment pour les forces de l'ordre, les professionnels de santé, les facteurs, les personnes en situation de handicap et les enfants de moins de 8 ans. Mais par contre, selon les sources, les livreurs de repas, c'est cité comme ça, hein, je cite Hervé, les livreurs de repas, qui ne sont pas des travailleurs apparemment, du coup, n'ont peut-être pas le droit d'avoir ce truc. Ou alors, selon la montagne, ils vont devoir aller faire des demandes à la mairie pour avoir un badge ou un numéro d'accréditation, un truc comme ça, pour pouvoir, au cas où il y a un contrôle, pouvoir le présenter et esquiver cette amende.
1: Comme disait le mec de Omise... qui a été interviewé, je sais pas par quel média, on regardait ça tout plus
0: par,
1: haut.
0: Par Marianne Maxime.
1: Il y a beaucoup de ces livreurs-là qui sont sans papier ou qui sont sous OQTF, donc je les imagine bien aller faire la queue à la mairie pour aller se déclarer et potentiellement mettre en péril.
0: Ça va augmenter fois 1000 les contrôles aux faciès. Enfin, ça n'apporte que des avantages, mais surtout qu'il y a des gens qui ramènent leurs enfants à vélo. Enfin, ils vont pas sortent, enfin, genre de tout le boulevard des États-Unis, tout de la place de Jaune, ils vont pas descendre. Enfin, genre, faut arrêter
3: on a interdit de faire du vélo, quoi.
0: Ouais.
3: le moyen de transport le plus écologique.
1: Et en même temps, ils réouvrent des axes routiers.
0: Des axes routiers, voilà. Donc voilà, la liste est longue. On va pas s'amuser à la faire des points négatifs de cette réforme. Bref, on passe à une autre actu qui est sans doute la plus importante de cette semaine.
3: Ouais.
0: Je pense, et qui nous a particulièrement affectés. Voilà.
2: Sûrement la plus importante et très triste, hein, comme tu l'as dit, ça nous a affectés. Ma maman, qui ce dimanche a voulu aller en course, enfin globalement comme beaucoup de mamans, et beaucoup de papas évidemment, les deux peuvent le faire, a subi un réel problème de véhicule, un problème de parallélisme. Alors pour les fervents amateurs de mécanique, vous savez sûrement ce que c'est.
0: Totalement,
2: c'est tout simplement le décalage entre la direction des deux roues, ça veut dire que la roue de gauche, la roue de droite, peu importe, va un peu plus vers l'intérieur ou l'extérieur, ça peut dépendre.
1: Ce qui fait que la voiture tourne tout seul un peu, quoi.
2: Bah c'est ça, ce qui est très dangereux, c'est vraiment un gros coup, parce que quand on a ce problème-là, non seulement la route est vraiment très difficile, et on doit aller jusqu'au garage, donc la route est vraiment pas simple.
3: Vous n'êtes pas arrivé jusqu'au magasin, quoi.
2: Alors moi j'y étais pas, c'est ma maman qui a dû subir cette aventure vraiment très compliquée. Et elle a dû aller jusqu'au garage Renault qui se trouvait à au moins 3 km à ce moment-là, ce qui est relativement long quand on a un problème de parallélisme, je le rappelle. Et le garagiste qui a simplement dit « Vous avez dû vous prendre un nid de poule ». Donc vraiment, je ne vous le souhaite à personne de vous prendre un nid de poule en voiture.
0: J'étais choqué de l'information.
2: Ouais, c'est vraiment quelque chose de très dramatique. Et la facture s'élève à 140 euros pour réparer le système de géométrie de la Renault Captur édition 2024, toute option.

0: Franchement, c'est, ouais, c'est n'importe quoi. Moi, j'y crois pas mes yeux, personnellement. Ce prix-là.
1: De quelle couleur?
2: J'aimerais qu'on
0: alors,
2: la
0: elle est en bleu, bleu galaxie avec finition dorée. C'est vraiment pas une couleur que ma maman avait choisie quand elle avait voulu sa voiture.
3: En plus.
0: Parce que c'est en LEA, pour ceux qui connaissent, c'est en prêt sur 3 ans.
3: En langue étrangère appliquée.
0: Ouais, c'est ça. Donc, forcément, obligé de la réparer au plus vite parce qu'en plus, elle doit la rendre dans 2 mois. Voilà. Okay.
3: Bah, on envoie toute notre force à ta mère.
1: Il se passe beaucoup de choses dures quand même dans la vie, mais ça fait partie des problèmes du quotidien qui sont assez durs à gérer émotionnellement. Je sais pas trop comment tu le vis.
0: Bah, moi, j'ai forcément eu du mal à appréhender cette information. Encore aujourd'hui, je vous en parle avec une petite plaie au cœur. Encore,
3: on la sent, hein.
0: Ouais, c'est vraiment dur.
3: On sent l'émotion dans ton ton de voix, en effet.
0: Ouais. Mais bon, on est obligé de s'en remettre. Globalement, bah voilà. Ça reste que de la mécanique, donc on n'hésite pas à payer.
1: Oui, mais c'est des vies qui sont...
0: C'est des vies qui ont été mises en péril, enfin, elles sont pas mortes, mais ça aurait pu être très dangereux pour que ce soit ma maman ou tous les autres pilotes en face. Et donc, on ne le souhaite à personne. Ouais. Et encore une fois, gros disclaimer, faites attention aux nid de poules sur la route. Voilà, je tiens
1: merci,
0: à le notifier.
1: Merci, merci. Et voilà, vous voyez, vous pouvez le voir comme comme la mairie de Clermont-Ferrand actuelle, on priorise nos sujets.
0: Oui.
1: Voilà, ouais. Nos combats sont quand même assez relativement importants. Voilà.
3: Je suis content qu'on ait pu prendre un peu de temps dans l'émission pour parler de
1: pour
3: ça.
1: Pour parler de ça, ouais. C'est vrai que ça fait du bien. C'est une décharge mentale.
2: Ça nous a marqué dans la semaine. C'était important pour nous de nous livrer.
3: C'est un peu gâché l'ambiance, mais.
1: Bah, lundi, on a ramassé Zach à la petite cuillère quand même. Hein.
0: Ouais, c'était pas facile.
1: C'était pas facile. C'était pas facile. Ouais.
3: S'il y a peut-être un sujet qu'on peut aborder pour essayer de revenir au mood bon enfant, bonne humeur. On en avait parlé à la dernière émission, mais ce week-end, il y avait un petit événement organisé par nos confrères de...
1: Nos confrères de la radio.
0: Oui.
1: Mais du respect, c'est très bien déroulé.
0: Vraiment, c'est
1: c'était
0: vrai que...
1: excellent. Sans faute, on s'est régalé, on en a parlé la semaine dernière, se dérouler au lieu dit un événement rap, musique... enfin, rap, ouais, techno, il y avait plein de styles, voilà, culture alternative.
0: Ouais, les DJ, c'était pas du rap, hein, c'était vraiment...
1: Ouais, c'était exceptionnel. Voilà, merci beaucoup les gars, je sais pas si vous nous écoutez, mais de toute façon, je vous l'ai dit dans la vraie vie, hein, je vous remercie énormément pour nous avoir invités à cet événement, pour nous avoir fait kiffer beaucoup de gens, c'était trop cool, et même les artistes.
2: Pour faire vivre la vie culturelle
1: exactement.
0: La lune a fait
1: cool
0: et tout.
1: Vivre une dernière fois ce lieu. Dont on va reparler un peu plus tard dans l'émission.
0: Ouais.
3: Avant d'enchaîner, on va peut-être prendre une pause parce que je sens qu'on est toujours quand même affecté par cette histoire de parallélisme.
1: Ouais, c'est vrai que ça a mis un petit coup de mou à l'émission.
3: Des fois, le hasard fait bien les choses. Si vous étiez là lors de la première émission de la saison, on a parlé de Varnish La Piscine, très grand artiste hip-hop, un peu un Class Lab, mais suisse, ouais. Et on s'était un peu plaint que qu'il met du temps à sortir de la musique. Ouais. Et figurez-vous.
1: Il nous a écoutés.
3: Figurez-vous bien.
1: Oh que oui, je me figure.

0: Et c'était Let's Talk, le dernier single de Varnish La Piscine sur Fatal Error, une émission de Radio Campus.
1: Oh.
2: Ça, c'est une reprise. Ça, c'est une reprise qui reprise.
3: On aime, on aime.
1: On choisit pas nos camarades par hasard. Hein.
2: Oh que non.
1: On a fait une belle et sélection. Non.
2: Qu'est-ce que vous en pensez de ce single, les gars? Exceptionnel. Parce qu'on l'a attendu, quoi, on l'a demandé. Même.
3: Je pense qu'on s'est tous pris, hein, et positivement.
2: Tellement exceptionnel.
1: Enfin, je suis content qu'on ait un nouvel auditeur, Varnish La Piscine, près de Donald Trump, Gianni Infantino, Bad Bunny. Ouais.
2: Parce que c'est quand même dingue le timing. Le lendemain matin de l'émission, il drop le son. Quand même.
0: Ouais, il s'est dit, ils font un petit peu pitié à Clermont, je vais sortir un single. Quand même.
2: Ouais, je pense qu'il a fait spécialement vraiment pour Clermont. La cover, on n'en parle pas, c'est aussi exceptionnel.
3: Elle est géniale.
2: Le mec se rince l'œil avec un truc de pétrole, genre. Enfin, en mode station essence.
1: Ouais.
0: Ce qui fait plaisir, c'est qu'on sent toujours sa patte, et même si ça ressemble à personne d'autre,
3: c'est lui.
2: C'est trop fort.
3: Il reste dans son truc.
2: Bref, on parlait du lieu-dit tout à l'heure.
1: On parlait du lieu-dit, on vous a parlé un petit peu de la soirée qui s'y est déroulée le week-end dernier, mais du respect sur Clermont. Pour faire un peu la transition avec l'actualité culturelle locale de dernière minute, en fait. On a vu ça il y a la semaine dernière, il y a deux semaines, je crois, le samedi 3 octobre, le lieu-dit, pour ceux qui ne savent pas, c'est un lieu. Alors, je vais lire leur propre présentation. Le lieu-dit, c'est 1300 mètres carrés d'espace d'expérimentation culturelle, sociale et citoyenne, avec 305 jours d'activité annuelle, dont 150 ouverts au public, avec une volonté d'accessibilité maximale. C'est un lieu qui a remplacé à Fontgieve ce qui s'appelait Le Petit Vélo, qui était un cabaret, un théâtre, il me semble, de mémoire. Théâtre, ouais. Mais c'est un lieu, un haut lieu de la vie associative et de la vie culturelle clermontoise. Exactement. Tout de même, si vous êtes passé devant, on remarque assez facilement le bâtiment. Il est, souvent, il est peint d'une manière très élégante. C'est un lieu qui est géré par une association qui s'appelle les Amix du lieu-dit. Et donc, samedi 3 octobre, ils ont publié un communiqué de presse dans lequel ils font part de fortes inquiétudes sur la continuité du projet du lieu-dit après 5 ans d'existence. Alors, ce communiqué, il se base sur le fait que depuis septembre donc de cette année, il y a trois éléments qui poussent l'association à s'interroger sur donc, la continuité du fameux projet du lieu-dit. Donc c'est l'impossibilité de réserver des espaces pour l'année qui arrive, 2027, pour les associations, donc littéralement d'utiliser le lieu-dit.
2: Ouais.
1: L'arrêt des travaux qui était nécessaire, je pense qu'Achille pourra nous en parler un peu plus tard, parce que tu as plus connu le lieu-dit que nous. Et l'absence de diffusion de l'appel à projet pour les résidences, ce qui normalement est fait courant mois de mai, courant mois de juin de l'année d'avant. Donc déjà ils sont en retard de presque 6 mois.
0: Ça se prépare sur une année, quoi.
1: Même plus de 6 mois d'ailleurs. Moins de 6 mois, pardon, excusez-moi.
0: Mais non, bref. 6 mois, ouais.
1: De toute façon, que ce soit 5 mois, 4 mois ou 6 mois, c'est assez gravissime.
3: Dans tous les cas, oui, ça change pas trop.
1: Et donc en fait, ils s'adressent un petit peu à tout le monde, c'est un communiqué de presse. Mais en gros, face à ces inquiétudes, la réponse de monsieur le maire Julien Bonny, ça a été de dire « Le lieu-dit garderait toute sa vocation associative et culturelle, ce qui veut tout dire et rien dire à la fois. »
2: C'est aussi clair que le communiqué de presse sur les vélos, quoi.
1: Sur les vélos.
0: C'est inquiétant.
1: D'ailleurs, dans ce communiqué de presse, l'association, donc les Amix du lieu-dit, ont tenu à souligner qu'ils ont toujours eu un budget sobre et maîtrisé. Je crois que c'est 80 000 euros le chiffre qu'ils donnent pour un an de fonctionnement. Ce qui, au vu du nombre de jours d'ouverture, au vu du nombre d'événements qui s'y déroulent, alors certes, il y a des mécènes, des sponsors et tout, mais c'est très peu cher. Hein. Enfin, le lieu-dit, c'est une salle de concert, ça doit faire partie des plus grandes de Clermont. Hein. Clermont même, je veux dire. Sans compter la maison.
2: Grand au sens... de la reconnaissance,
0: oui, un impact, ouais.
1: Oui. Mais aussi, enfin, il y a quand même pas mal de places. Moi, j'y suis allé.
2: C'est pas mal quand même. On n'est pas sur une. En fait, c'est équivalent à Petite Copée pour ce qui est de la salle de concert.
0: Ouais.
2: Mais ça, c'est si on prend pas en compte le fait qu'il y a un théâtre.
0: Il y a des résidences d'artistes.
2: Il y a des résidences d'artistes avec une
1: exactement,
2: sorte.
1: Exactement. Ouais.
2: J'appelle ça un hangar, mais c'est pas vraiment un hangar. C'est juste. Enfin, je sais pas. Ouais, c'est un immense espace où tu peux accueillir. Quand même beaucoup de choses, et puis c'est accessible, quoi, enfin en termes de budget, qui le que tu viens de dénoncer, mais c'est surtout que là, pour organiser des événements comme on est allé voir avec Zachary, mais du respect là, c'est 5 euros la place. Tu vois, enfin, c'est très rare de pouvoir voir plusieurs artistes qui plus est,
4: ouais.
2: Et pas des artistes niches quoi. C'est, on est quand même, enfin, des artistes.
3: C'est niche, mais c'est pas. Niche, mais c'est quand même. C'est pas genre les 50 auditeurs Spotify.
2: Voilà,
3: quoi.
2: C'est dans la sphère rap, dans la sphère de l'underground, etc. On est quand même sur des personnes qui ont plus de 100 000 auditeurs par mois. Ça ramène du monde, quoi. Et tu peux.
1: Il me semble que le lieu-dit est capé à 5 euros max. Hein,
2: c'est 5 euros max.
1: Ouais, justement, c'est ce que j'allais dire. C'est 5 euros max. Le lieu-dit, c'est énormément d'événements gratuits, en majorité d'ailleurs, pendant l'année.
2: Ouais.
1: Et après, sinon, c'est à prix libre. Donc, soit à prix libre, ou alors c'est plafonné à 5 euros. Les
2: trouvez-moi
1: entrées.
2: Des.
4: C'est exceptionnel, mais ça dérange.
2: Des spectacles qui.
4: Apparemment.
2: Ouais.
1: T'as raison de le dire, Belchior.
4: Ça dérange, et puis voilà, c'est.
2: Non, mais en vrai, c'est ce que je disais hors émission. Trouvez-nous, enfin, faites un top 5 de salles de concert qui permettent ce genre d'événement à ce prix-là. Parce que un Nobody Likes Birdie, tu peux très facilement, s'il fait un concert à la Copée, payer ton billet 15 euros, 20 euros, quoi.
3: Ouais, voilà, entre 15 et 20.
2: Voilà, je suis quasi sûr, quoi.
3: Ah oui, totalement.
4: Une boule noire, c'est pareil. Hein, c'est...
2: Ouais. Donc bon, c'est assez exceptionnel. Enfin, je veux dire. En fait, je suis assez accablé.
4: C'est incompréhensible. Ça sort de nulle part et puis c'est triste. Finalement.
2: C'est rempli d'incohérences. En plus de ça, Baptiste va peut-être rentrer en.
1: Ouais, parce que en fait, pour tout vous dire, on comptait parler de ce sujet un peu dans la revue Express en début d'émission. Mais quelle fut notre surprise de voir aujourd'hui la publication d'un nouveau communiqué de presse.
2: Ouais.
1: Et là, alors là, ce communiqué de presse est beaucoup plus accablant, beaucoup plus surprenant, pas vraiment. Parce que ouais, malheureusement, c'est pas une surprise, quoi.
2: Mais
1: il est beaucoup plus alarmant et ça fait un peu l'effet d'une bombe. Alors certes, on le voyait venir, mais mettre les mots là-dessus, ça fait bizarre.
2: On a de l'espoir aussi, quand même. On avait de l'espoir,
1: ouais.
3: Un minimum.
2: Là, ça commence à s'enfoncer, c'est pas cool, quoi.
1: Ce communiqué, il est un peu la réponse d'une rencontre qui a eu le mardi 6 octobre avec donc les représentants de l'association Amix du lieu-dit et l'adjointe à la culture à la ville, Madame Catherine Pinet-Talon. Et pour vous la faire courte, en gros, la mairie a annoncé la fermeture du lieu-dit pour le 31 décembre 2026, donc de cette année-là. Et la mairie évoque trois raisons et globalement, donc dans le communiqué de presse, ils se défendent de cette décision de fermeture, ils débunkent un peu, si on pourrait dire, les trois raisons. La première étant la non-accessibilité au PMR, donc aux personnes à mobilité réduite. Le lieu-dit répond que le collectif a collaboré avec trois équipes d'architectes et programmistes pour aboutir à un programme de travaux qui mettait justement un point d'honneur à rendre tous les espaces du lieu-dit accessibles aux personnes concernées par différents handicaps. Donc ça, c'était prévu, c'est un peu ce qu'on l'évoquera tout à l'heure, hein, mais on l'a dit, il y a des travaux qui sont prévus depuis pas mal de temps, il me semble, et on met un arrêt, et après, on va dire, ah ben, les gars, c'est pas accessible, on va faire comment, les gars.
2: Puis, c'est quand même très contradictoire venant d'une mairie. Le communiqué, si vous allez le lire, utilise l'écriture inclusive. Faire un reproche, enfin reprocher à un espace qui utilise ce genre d'écriture et qui est en train d'entreprendre le maximum pour pouvoir faire en sorte que le plus de personnes puissent accéder à cet établissement, critiquer ça alors que ça vient d'une mairie qui a aboli littéralement ce genre d'écriture, enfin en fait qui est en train de petit à petit de décapiter toute possibilité à ces personnes-là d'accéder à ces lieux-là et même
4: c'était attendu, hein.
2: Même dans l'administration. Enfin, c'est quand même très fort. Hein. Enfin, tout est incohérent, quoi.
1: Oui, et puis, je veux dire, la ville, clairement, c'est quand même connu pour être la ville accessible aux personnes à mobilité réduite. Hein. Je sais pas si, quand vous baladez en Clermont, vous dites putain, mais c'est vraiment bien pensé, quoi.
4: Ouais,
1: c'est magnifique et tout. Il y a des rampes d'accès partout, des ascenseurs partout. Non, enfin, il y a énormément de lieux qui, malheureusement, bien sûr, hein, en soi, c'est pas. Enfin, je veux dire, c'est pas un reproche qui est déconnant. Venant de la mairie de reprocher ça à un lieu.
2: Non, mais c'est le problème.
4: Parce que c'est le moment où ils s'intéressent justement aux personnes en mobilité réduite.
1: Oui,
4: c'est pour fermer un lieu culturel.
1: Genre, juste si t'isoles ce commentaire-là, c'est pas un truc qui est déconnant de reprocher ça à un bâtiment. Évidemment. Mais juste, il faut prendre le contexte en mode on essaie de faire fermer le lieu Et en plus, c'est assez hypocrite.
4: Sachant qu'il travaille sur des rénovations pour justement respecter ces normes-là.
2: Quoi. La mairie a coupé les travaux. Enfin,
3: oui, c'est pas une volonté du lieu-dit. C'est vraiment
2: reprocher qu'il n'y ait pas de changement à ce niveau-là, puis faire en sorte d'empêcher qu'elle se fasse. Enfin, il y a un moment, les gars. Wow. Bon, enfin bref.
1: La deuxième raison du coup qui est évoquée dans ce communiqué de presse, ça rejoint un peu, mais en gros la mairie reproche au lieu-dit de ne pas être classé comme bâtiment ERP. Bâtiment ERP, c'est un établissement recevant du public, et qu'en gros il faut que la mairie signe des dérogations à chaque spectacle, et ils prennent, leur argument c'est la sécurité, machin, s'il y a un problème, vous voyez un peu le bail. La réponse du lieu-dit, les travaux visaient un passage en ERP, donc les fameux travaux qui sont arrêtés. Et de plus, le lieu-dit fonctionne les 300 autres jours. Donc en gros, c'est qu'il y a pas, il y a moins d'une dizaine d'événements qui sont ouverts au public à grande fréquentation. C'est très mal dit, mais vous voyez l'idée.
3: Oui, on comprend.
1: Et du coup, les 300 autres jours de l'année, c'est un espace qui est pas ouvert au public, qui est ouvert à des associations ou à des gens qui en ont besoin, ou c'est des événements qui amènent pas autant de monde que comme Mets du Respect sur Clermont le week-end dernier. Et surtout. La mairie, donc, comme dernière raison, évoque un état de vétusté générale et de la présence d'amiante, donc, selon la mairie dans le lieu-dit. Et l'association répond qu'il y a trois équipes d'architectes et de programmistes, les services techniques de la ville et la commission de sécurité du service départemental incendie-secours, le SDIS, qui s'accordent à dire que le bâtiment n'est aucunement en péril et qu'il peut recevoir du public. Et enfin, l'amiante n'est localisée que dans les loges, soit 7 mètres carrés, inaccessible au public. Aucune association n'aurait pris de tels risques. Surtout que je sais pas si vous avez déjà fait enlever de l'amiante de chez vous, ou si vous avez vu comment ça se passe.
4: Ouais, à mon école primaire.
1: Ouais, c'est des travaux, quoi. C'est pas, vous n'allez pas à la cuillère en enlevant de la poudre par terre. Ouais. C'est dans les murs, c'est dans les ciments, ouais, il me semble, dans les tuiles aussi. Dans les ardoises, pardon, je veux dire.
2: Enfin, surtout que pour être allé et avoir visité l'endroit à plusieurs reprises maintenant, c'est inaccessible. Et puis, le lieu-dit, vu son activité qui est quand même assez importante sur l'année, ne se permettrait pas de ramener des gens dans un endroit... Enfin, il n'aurait pas le droit tout simplement de ramener des gens dans un endroit où il y a de l'amiante... qui est là devant toi, ça n'a pas de...
4: Non, c'est un projet qui est pris très au sérieux et ils savent ce qu'ils font. Mais quoi ?
1: Surtout si la mairie signait des dérogations pour autoriser les spectacles, c'est bien qu'ils étaient au courant qu'il y avait ce problème d'amiante et qu'il était localisé, enfin bref. Enfin, en fait, vous voyez un peu le projet politique de la mairie qui se cache derrière ça. C'est expliqué ensuite, je vous conseille d'aller lire les deux communiqués de presse qui sont disponibles sur les réseaux sociaux du lieu-dit. Mais en gros, la mairie, il y a eu un projet qui a été annoncé cette année, il me semble. Il a été lu cette année, donc. Il y a un projet qui a été annoncé cette année, de dire que... attendez, je vais vous sortir le truc pour avoir les mots exacts. De dire que la mairie mettait en place un plan de démocratie locale clairement change avec vous, s'accompagnant de la création de conseils de quartier, je sais c'est une citation, ayant vocation à faire émerger des projets de proximité et à accompagner leur mise en œuvre. Et donc en gros, ce que l'association dénonce, c'est aussi le fait que ces espaces-là de création culturelle, de création de liens sociaux dans les quartiers, ils existent déjà. Le lieu-dit en est un exemple parfait. Et finalement, c'est de l'argent public qui va être un peu utilisé de manière assez stupide, d'une manière non réfléchie. C'est de l'argent jeté par la fenêtre, c'est du temps perdu pour quelque chose qui va patauger, sachant qu'on fait fermer un lieu où c'est des gens qui sont habitués à bosser, à travailler. Et c'est un petit peu dommage, mais bon, c'est les décisions de la mairie de Clermont-Ferrand qui sont politiques.
4: On les emmerde profondément. Je sais pas d'ailleurs.
3: Voilà, dis bien.
2: On s'était dit pour cette deuxième saison de Fatal Error que on ferait en sorte que cette émission ne tourne pas en projet anti-Bonnie. Sauf que
1: on a tenu une émission.
2: On a tenu une émission parce que l'année dernière on en a quand même parlé à plusieurs reprises, maintes et maintes fois, et on tient quand même une ligne politique sur cette émission. Et là, on peut pas s'en empêcher parce qu'en fait, c'est catastrophique le nombre de décisions qui... En fait, c'est des combats qui sont tellement dérisoires et et qui ne sont pas réfléchis, avec tout le respect, qu'on est, oui, on est obligé de revenir dessus, quoi. Puis c'est l'actualité de notre ville qu'on aime, et on a envie de, que ces projets continuent, parce que des projets comme on a vécu, malheureusement, qui pourraient être potentiellement un des derniers événements de ce type au lieu dit, bah on a envie que ça continue, parce que c'est trop bien. Puis c'est quand même invisibiliser toute une partie de culture alternative, parce que c'est pas des cultures qui sont super, qui sont mises en avant. Des artistes comme ça, on n'en a pas tous les jours à Clermont. En plus de ça, il y a des traitements de faveur en fonction des salles, que ce soit le lieu-dit, la coopérative de mai ou, et j'en passe. Donc on n'a pas tenu, quoi.
1: C'est pas non plus très surprenant venant de la part de Julien Bonny. Enfin, on rappelle, c'est quelqu'un qui est assez proche, même très très proche politiquement de Laurent Wauquiez, ex-président de la région Auvergne-Rhône-Alpes, qui maintenant a un poste, je sais pas vraiment, parce qu'il est président du groupe Les Républicains à l'Assemblée nationale, il me semble, et donc il pouvait pas cumuler les deux mandats, mais ils lui ont créé un poste un peu spécial pour qu'il continue à se montrer aux caméras et à prendre des décisions. Mais c'est vrai qu'on en parlait tout à l'heure hors antenne, c'est assez alarmant l'état de la culture clermontoise. Enfin, on a le festival du court-métrage, on baisse les financements. Alors certes, c'est pas que la faute de la région, il y a Canal, il y a tout ce problème-là avec le cinéma français, avec la création cinématographique française. Il y a Europavox, chaque année, les subventions de la région baissent. Ça met peut-être pas en péril l'existence du festival, mais ça met en péril sa reconnaissance, voilà. En tout cas au niveau national. Chaque année, on a l'impression que la qualité baisse, surtout que maintenant, avec les canicules. Bon.
3: Ouais, la prochaine édition, elle va être très dure. Moi, je vous le dis.
2: Déjà que cette année, c'était pas évident.
3: Vu que j'ai travaillé là-bas et que je suis encore dans les groupes WhatsApp et tout, globalement, le budget pour l'année prochaine, il est dur de malade. Faut pas s'attendre à...
4: Des artistes de fous.
3: Il y en aura un ou deux, mais après, tout dépend de ce qu'on appelle fou aussi. Hein. Mais voilà, c'est... Ouais. Cette année, il y a un moyen, et on pense à faire déjà sur 2 jours. Ah ouais. On n'est même pas sûr de faire sur 3 jours, tu vois. Déjà, il y a ce petit truc-là de...
1: Ça en dit long quand même, quand un des deux événements principaux culturels clermontois à l'année est en train de s'affaisser comme ça, petit à petit. Mais c'est vraiment ça, en fait. On laisse mourir des événements. Surtout que, encore une fois, je ne soutiens absolument pas, mais dans une ligne politique de droite, on peut se dire, oui, c'est culture alternative... ça nous plaît pas parce que c'est un repère de la gauche, tout ça, machin. Enfin, Europavox, c'est quand même ouvert à tout le monde. Il y a tout style de musique. Le festival du court-métrage, c'est pas
4: ça
1: le truc...
4: Ça ramène beaucoup de gens à Clermont, en plus.
1: Exactement, hein, oui.
2: Franchement. En tout point, c'est... Clermont est construit quand même sur du tissu associatif, sur la culture. Et c'est quand même une ville qui brille de par ça. Comme on le dit, Europavox, le festival du court-métrage, c'est quand même... C'est
1: international,
2: pas reconnu,
1: festival international. Hein,
3: c'est le plus gros festival du court-métrage.
1: Exactement.
2: C'est pas reconnu juste par Lyon ou Saint-Etienne, c'est reconnu par,
3: c'est dingue, hein.
2: Tout le monde entier.
4: Vous savez si la COPE elle est touchée aussi par...
2: Malheureusement, enfin,
1: j'ai pas d'infos, mais j'imagine que
2: c'est pas les mêmes traitements. La coopérative,
3: mais elle s'en sort beaucoup mieux. En tout cas, jusqu'à aujourd'hui, elle s'en sort très bien et il n'y a pas de problème majeur connu.
4: Voilà. Qu'est-ce qui pourrait expliquer du coup que la COPE s'en sorte mieux que le lieu-dit ?
1: Déjà, la COPE, ils ont réussi à élargir leur offre. Il y a tous les after-work,
3: les concerts.
1: Après, je sais pas si. Moi, je suis très peu calé au niveau politique, culturel à Clermont-Ferrand. S'il y a des. Je vais pas non plus dire du mal de la COPE. c'est quand même des partenaires de Radio Campus, mais.
2: Le but n'est pas de dire du mal de la coopérative de mai. De toute façon, la plupart des gens qui travaillent là-bas ne sont pas.
1: Oui.
2: Forcément.
1: Ça reste un lieu culturel, faut.
2: Voilà. Mais il y a des traitements de faveur, que ce soit par des financements ou alors juste le fait que il y a des lieux comme le lieu-dit qui sont visés et profondément touchés et d'autres qui ne le sont pas quasiment pas du tout, quoi.
3: Ouais.
2: En tout cas très peu.
4: Après, je voudrais pas qu'on donne des idées à la mairie quand même.
3: Non, touchez pas à la COPE.
1: Je suis pas sûr qu'ils écoutent Radio Campus à la mairie. Peut-être.
4: Ils sont pas là bien.
1: Mais
3: j'y crois moyen.
2: Si vous nous écoutez. Réagissez.
3: Voilà.
2: Faites comme Varnish.
3: T'es très fédérateur.
1: Exactement, ouais.
2: Faites comme Varnish.
1: Peut-être demain, communiqué de presse de la mairie. On donne 10 milliards au lieu de dire.
3: Ah ouais.
2: C'est super.
1: Et surtout, pour colorer un peu ce sujet-là, le temps passe. Mais je me suis replongé un peu dans le programme culturel de Julien Bonny aux élections.
2: Mm-hmm.
1: Il y avait quand même le projet d'ouverture d'un musée sur Blaise Pascal. Bon, pourquoi pas, c'est un musée, Blaise Pascal, c'est toujours intéressant. Mais création d'un festival ou mise en avant d'art médiévaux. C'est vrai qu'au Puy-en-Velay, à peu près à cette période-là de l'année, il se passe rien du tout qui concerne les arts médiévaux ou la culture médiévale.
4: Non, mais c'est trop loin, les Puy-en-Velay, de Clermont, c'est vrai.
1: Bah, bien sûr, quoi. Enfin, il se passe, mais non, j'ai aucune idée de ce qui peut se passer.
2: Non, j'ai réfléchi là, j'ai réfléchi. Non. Non,
3: rien du tout.
4: T'as réfléchi vraiment longtemps, quoi.
2: Ouais.
1: Putain. Mais bon, on préfère mettre l'argent dans les polices municipales et les caméras.
2: Ouais.
3: Qui vont mettre des amendes à ceux qui sont en vélo dans la rue piétonne.
1: Exactement, la boucle se boucle. si, je voulais parler aussi de la montagne qui disait dans l'article qui concernait donc le lieu dit. C'est un peu connu comme expression, mais quand on veut tuer son chien, on dit qu'il a la rage.
2: On dit qu'il a la rage.
1: Et je trouve que ça image très bien cette situation. 21h41, on va se préparer. Je fais tomber mon jouet. On va se préparer doucement, on va faire une transition très douce pour vous rendre l'antenne. Comme il est de coutume sur Fatal Error, on vous a préparé une petite reco culturelle. Beaucoup de choses ou peu de choses?
2: Moi, j'ai un petit projet.
4: Jingle.
1: À la bouche, vas-y, fais-nous un jingle à la bouche.
5: Reco culturelle 1.
1: Voilà.
3: Oh. Ok, on va la garder celle-là.
2: Tu l'as enregistré?
1: Non.
2: Putain, dommage. Non, en vrai, Rococulture, je sais pas ce que vous avez, les gars. Moi, j'ai un petit projet à parler.
3: Bah, vas-y, commence et on enchaîne.
2: Ah ouais, comme ça. Ouais. Ça me jette.
4: Ouais, on enchaîne, vas-y.
3: À moins qu'on ait un petit jingle, mais j'y crois moyen.
2: Non, on n'a pas de
4: petit jingle. Il vient d'être fait, le jingle, les gars.
3: Enfin... c'est vrai, pardon.
2: Fixe ce jingle.
3: Bah, vas-y.
2: Comment dire, j'ai écouté un super projet il y a de ça pas très longtemps. C'était le 2 octobre 2026 qu'il est sorti. Je voulais vous parler de Toothpick. Je sais pas si vous connaissez, les gars, Toothpick.
1: Ça me dit rien du tout.
3: Ouais.
2: Rappeur de, si je me trompe pas, Montpellier. Si je me trompe, bah c'est pas grave. De toute façon, ça change pas grand chose quand t'écoutes l'album.
3: Je vais guetter au cas où, mais ça je sais pas.
2: De toute façon, il est dans l'entourage globalement. En tout cas, il a été vu beaucoup de fois aux côtés de rappeurs comme Gal, de rappeurs comme Le Double, OG Lounis, etc. Des mecs qui viennent du South, qui viennent de MTP.
1: La Dirty South.
2: Pas tellement. Mais non, en vrai, c'est un super projet. Donc 2020 de Toothpick. Toothpick, ça s'écrit Toothpick. Que dire de ce projet? Il est super. C'est du rap sans concession. Beaucoup d'influence PNL. On le sent dès l'introduction. Avec la reprise de flow du morceau Obligé de prendre, si je me trompe pas, si ma culture rap ne me fait pas défaut, qui est un de mes morceaux de PNL préférés. Les prods sont exceptionnels. On a pas mal de producteurs différents sur le projet. Il nous avait, si je me trompe pas non plus, déjà teasé le projet il y a un petit peu de temps. Il vient d'où, Zach? T'as la réponse ou pas?
3: Alors, non, mais attends, parce qu'en fait. Alors, déjà, il vient de Montreuil.
1: Ouais, c'est ce que j'étais en train de chercher.
3: Ouais,
1: aussi.
3: Ouais, mais sauf que, en fait, c'est l'image qui va avec. C'est Toothpick, biographie, discographie, univers rap. La photo, voilà, je te laisse là.
2: Ah oui, waouh. Une photo de Nekfeu.
3: C'est Nekfeu. C'est... Mais il vient de Montreuil. Ça, on
1: en
3: est
1: fait,
3: sûr.
1: En fait, notre co-culture, c'est Nekfeu. Voilà, c'est.
2: ou que non. Voilà que non. Bref, revenons à nos moutons. Bah, je me suis trompé, désolé Toothpick, si tu nous écoutes. Bah, tu viens pas de Montpellier.
1: Sors un son demain aussi si tu nous écoutes.
2: Mais ouais, sors un son demain.
3: Ça ferait plaisir.
2: Il nous avait teasé l'album, si je me trompe pas, avec le single Nature. Mon dieu, qu'est-ce que c'est original et qu'est-ce que c'est singulier dans la proposition. J'ai trop kiffé l'album. Voilà, donc Toothpick 2020. Je passe le bâton de parole.
3: Bah, je prends le bâton de parole rapidement. J'ai découvert là sur YouTube il y a vraiment 2 jours, je crois. Non, hier en fait. On est mardi donc c'était hier. Mardi, ouais. Artem by Car Ride. Je sais pas si vous connaissez.
2: Ah oui, c'est le truc.
3: Ouais, j'ai vraiment découvert ça hier littéralement. Où le concept est simple, c'est Artem, du coup la dame qui détient l'émission, qui a créé cette émission. A décidé de se mettre dans une voiture, toujours une décapotable, à l'arrière, avec une platine qui est gérée par elle-même et un invité qui est un rappeur ou une rappeuse, globalement. C'est tourné toujours autour du rap, assez émergent, globalement. Celui d'hier, qui est sorti, c'est celui de Yanis, qui, moi, du coup, c'est comme ça que j'ai découvert, parce que Yanis l'a republié en story, machin, ouais. Enfin, voilà. Et bah, vraiment, ça m'a fait kiffer. C'est globalement un enchaînement de 6-7 sons, ça dépend des épisodes, avec une exclue à chaque fois de l'artiste. Donc là, celui de Yanis. Et dans la soirée, je me suis pris celui de Dijuno, qui a fait aussi un Arsène Car Ride. Et Josheini aussi, qui en a fait un. Il y en avait d'autres que j'ai pas eu le temps, parce que c'est toujours en gros entre 10 et 15 minutes. Et franchement, si vous voulez écouter des versions live de rappeurs et rappeuses, beaucoup plus de rappeuses d'ailleurs, je pense qu'il y a genre 2 rappeurs pour 10 rappeuses dans les épisodes.
6: Oh là là, mince.
3: Bah, je pense que la
6: discrimination
3: est plutôt engagée, c'est très bien, parce que pour le coup, les artistes proposés sont géniaux. Et voilà, si vous pouvez faire un petit tour sur YouTube, découvrir ces petits épisodes, ça serait très cool.
4: Dijuno, branché.
6: Je me permets de reprendre le bâton de parole pour quelques secondes.
3: Prends-moi le bâton.
6: Y a pas de souci. En fait, tu m'as fait penser à une chaîne YouTube qui s'appelle Heads, H-E-D-S, qui fait le même concept du coup, mais aux États-Unis.
3: Ok.
6: Et en fait, j'en ai regardé qu'un seul, c'est celui de Nia Archives.
3: Ouais.
6: Peut-être que.
2: On va peut-être en parler.
6: Ouais, exactement. Peut-être. Mais c'était ton truc.
4: Mais non, moi je voulais parler, mais je croyais que...
3: Ça aurait été hilarant.
6: Ah. non, mais t'inquiète pas, bâton de parole, je partage tout le monde. Mais ouais, allez regarder ça, c'est très intéressant, le concept est très cool. Zach, je te fais un shoot à 3 points avec le bâton pour te le rendre.
4: Allez.
3: Je le reprends, et en vrai j'avais un peu quasi fini, hein, parce que franchement j'ai présenté le truc et j'ai pas envie de monopoliser la parole. Surtout que Melchior a aussi, pense...
4: Tu m'as donné envie d'écouter.
3: Et bah vas-y, et puis vraiment juste pour découvrir, hein, parce que j'ai survolé, il y avait beaucoup d'artistes que je connaissais pas, ou que je connaissais de nom mais pas plus, donc franchement c'est très cool. Et puis le concept d'avoir une exclue à chaque fois, plus des sons version live de leur dernier album généralement.
6: C'est, cool, ouais, c'est trop intéressant. Est-ce que la voiture a du parallélisme?
3: J'avais l'impression, parce qu'elle avait l'air de rouler très droit dans les rues de Paris globalement.
4: Ouais.
3: Et je pense qu'à Paris, si on a un problème de parallélisme, c'est dangereux. Trop...
2: Non, tu peux arrêter de revenir sur ça, parce que ça peut me foutre le cafard. Hein, vraiment, ça peut...
3: J'avoue, ça m'a refait un petit pincement au cœur, mais c'est ok.
4: Non, ma Marocco, elle va être très rapide. J'aimerais parler de l'album tant attendu qui est enfin sorti de Bedri, Biwada. Si vous aimez le mumble rap ou la trap,
2: c'est un peu rage, c'est... aussi un peu.
4: Pas tant, franchement.
2: C'est de ce que tu m'as fait écouter, j'avais.
4: Non, c'est pas tant rage.
2: J'écouterai de mon côté.
4: Mais ouais, c'est une bonne porte d'entrée vers sa discographie. Franchement, c'est un très bon album. On va pas se le cacher.
2: Ouais, il vient de Montpellier.
4: Non, il vient de banlieue parisienne.
6: Il vient de Montreuil.
4: Je sais pas exactement d'où il vient, mais il vient de banlieue parisienne et ouais, ça vaut le détour. Ouais. Bedri Biwada, c'est sorti le 9 octobre.
3: Combien de titres? L'album?
4: Combien de titres? Il y en a 11.
3: 11, ok.
4: 25 minutes.
3: Petit, mais
4: c'est
3: potentiellement
4: un petit album.
3: Voilà.
2: J'écoute.
3: Ok.
4: Ouais.
6: C'est l'heure de ma recoculture?
3: Oui, c'est l'heure de ta recoculture.
6: Alors, pour
2: il pose les bases.
6: Attention, il y a une interro à la fin. Hein.
3: Oh non.
6: Pour continuer un peu sur le thème de la musique, il y a un album que j'ai écouté ce week-end, donc qui est sorti vendredi. Je connaissais pas du tout, j'aime bien en ce moment me plonger sur des albums que je connais pas. Je vois là, un peu comme à l'époque, à la Fnac et tout, on voyait, ou chez les disquaires, obligé d'aller à la Fnac, on voyait les covers et on disait « putain, c'est beau ça, c'est pas mal ça ». Et on écoutait, et bah là j'ai fait pareil, sauf que j'ai pas acheté. l'album s'appelle Creole Culture, Créole Culture, par Don Richard.
2: T'as besoin d'un traducteur?
6: D-A-W-N, Richard, comme mm-hmm. Richard. Alors, la page sur Tidal, qui est le site de streaming que j'utilise, décrit cette artiste, donc c'est une artiste féminine, comme une artiste de R&B contemporain, de left field pop.
4: Américaine?
6: Oui.
4: Ouais.
6: De left field pop, j'ai regardé left field pop, je sais pas si vous savez ce que c'est.
3: Ça me dit rien.
6: C'est de la pop qui inclut des éléments, j'ai oublié.
3: T'as eu le début, mais il a commencé
2: la définition.
3: J'ai cru qu'il allait tout dire. Et là,
6: en fait, je voulais partir en impro, puis je me suis rendu compte que non, c'est nul. C'est alors attention, c'est l'IA de Google. Non, j'ai pas regardé l'IA de Google, je suis un malade, moi.
2: J'avoue, hein, on peut pas tenir toute cette...
4: C'était très bien ce que tu faisais. Ouais.
6: C'est un sous-genre de musique pop et en gros qui inclut des éléments, ça va être très mal traduit, c'est en anglais, je suis désolé, non conventionnels et expérimentaux. C'est très bien traduit en fait.
3: Waouh.
6: Mais ouais, c'est une pop un peu qui prend des routes non explorées, si on peut dire d'une manière un peu poétique.
3: Ok, intéressant.
6: La field pop, EDM, EDM, musique électronique, avec un mix un peu de ballade aussi. Et donc l'album, c'est un peu une ode à son héritage haïtien et à son origine. Elle est originaire de la Louisiane.
3: Okay.
6: Et on sent notamment ces tonalités un peu de Louisiane, de la Nouvelle-Orléans, dans le morceau qui s'appelle Church avec un de U.
3: Ah ok, c'est vraiment... Church.
6: Et voilà, donc c'est un de mes morceaux préférés de l'album. Il y a aussi Enough, Baby Can We.
3: Baby Kim,
6: voilà, très bel album. Et la cover est très sympa aussi, on la voit avec ses mains sur son visage.
4: Tu peux me rappeler le nom de l'artiste?
6: Don Richard.
3: J'aime bien la deuxième
6: Don
3: version.
6: Richard.
3: Attends, je vais noter ça.
4: Comment tu l'écris?
6: D-A-W-N, plus loin, Richard. Genre Down, le
2: c'est bien Down FM, comme l'album de The Weeknd, par exemple.
4: Non, ouais.
3: Richard.
6: Je suis content de vous avoir convaincu.
3: Merde.
6: Faites de même, Radio Campus. Deuxième élément que je voulais vous proposer dans cette rococulture, c'est un jeu vidéal qui s'appelle Wax Heads. Encore une fois, on reste un peu dans la thématique musicale. C'est un jeu vidéo où en fait vous travaillez chez une disquaire et la dame qui tient cette boutique est une ancienne star de la musique rock. C'est un jeu qui est extrêmement relaxant, très chill, très... comment on dit, enfin il y a pas beaucoup de, on n'est pas stimulé.
4: C'est
2: under stimulated,
6: quoi. Ouais,
3: c'est apaisant, c'est
6: lo-fi. Ouais, enfin... c'est comme la musique que vous écoutez en fond depuis tout à l'heure un peu. c'est la même vibe. Ouais, on prend son temps. Il y a pas de chrono, il y a pas de world record à battre, il y a pas de compétition. Et surtout, alors c'est un jeu donc on travaille chez un disquaire. Il y a beaucoup de jeux où, vous savez, on travaille dans des boutiques, dans des trucs comme ça, dans les supermarchés.
2: Supermarché, je vois totalement de quoi tu parles, en fait.
6: Ouais.
2: J'essaie de regarder, de chercher dans ma mémoire, là, si j'avais des images. Non, c'est bon, je vois totalement de...
6: Et du coup, ça reprend un peu ce style, mais il y a aussi un côté... Il y a un peu un côté visual novel. C'est ces jeux un peu... ce que j'aime bien pour expliquer ce genre, c'est les livres qu'on lisait quand on était enfant, où on choisissait comment l'histoire se déroulait, vous savez, on passait d'une page à l'autre. Bah là, c'est un peu pareil, mais visuel, avec des dessins. Et j'en profite d'ailleurs pour parler du duo de développeurs indépendants qui propose ce jeu, qui s'appelle Potati Games. En plus, il n'est pas très cher, ce jeu, profitez-en. C'est des développeurs indépendants. Et donc, ce duo est composé de Murray Summerwolf. qui est responsable des illustrations. C'est un très très bon illustrateur. Le jeu est très bien dessiné, c'est magnifique. Il y a un style très intéressant. Et Rotio Tomé, j'espère que je le dis correctement, qui est une ancienne développeuse chez Unity et qui est aussi une streameuse espagnole, et donc qui a géré tout le côté technique, développement du jeu. C'est très beau, et je voulais surtout en parler parce que en fait ils ont c'est un univers virtuel, enfin un univers fictif pardon, où les artistes, enfin les albums des artistes qu'on vend sont pas des artistes réels, mais ils ont quand même fait des albums. C'est-à-dire que l'OST, c'est plusieurs albums, et il y a beaucoup de styles.
4: Ah, c'est sympa,
6: très stylé, et beaucoup de styles très expérimentaux. Je vous conseille d'aller acheter le jeu, y jouer, il est très bien.
4: Et d'après ce que je vois là, Baptiste, c'est noté 10 sur 10 par Steam et 4,7 sur 5 par PlayStation.
6: Voilà, mais
3: ok, donc
6: on propose des choses de qualité.
4: Ça peut vous permettre de vous lancer.
3: C'est la question que je voulais poser, c'était disponible où? Du coup, tu réponds Steam, donc tout PC, PlayStation et j'imagine Xbox.
6: Et surtout Xbox, moi je l'ai sur Xbox. Ouais. Alors, peut-être une seule critique sur la version console, la sensibilité est extrêmement rapide, enfin très mal réglée, il n'y a pas d'option pour la régler, mais bon,
4: ça c'est
6: un truc qui peut se gérer, enfin qui peut se régler plus tard.
2: Il y aura peut-être une mise à jour, oui.
6: Et il y a aussi des niveaux, enfin des ateliers un peu créatifs où on crée les covers des artistes, où on crée des affiches de concerts aussi,
4: avec des
6: stickers et tout, c'est
2: trop stylé.
6: C'est très très très stylé comme jeu. Et bah allez-y, ça coûte pas très cher, c'est très relaxant.
3: Ça coûte combien à peu près pour
6: Il me semble que moi je l'avais payé autour des 15 euros. Il était en réduction, une vingtaine d'euros. C'est des développeurs indépendants,
3: sur PC, c'est toujours pas trop cher.
6: Exactement.
3: Ok.
6: Et voilà, n'hésitez pas à aller écouter ça. Il est 21h54 et 51 secondes.
3: Ouh. Qu'est-ce que tu nous proposes?
6: Il est l'heure de se quitter. Et ben, on vous propose, on essaie de rester un peu, de faire continuité entre l'émission d'aujourd'hui et l'émission d'il y a 3 semaines, il me semble, vu que c'était un mois
4: bizarre.
6: Ouais,
4: il y a 3-4 semaines.
3: Bizarre, le mois.
6: On va écouter Nia Archives.
4: Yes.
3: On l'attendait.
6: Feelings Go Numbs.
1: Ah, ouais. Il y a un heureux. Il y a un heureux.
3: Je suis trop content. Ah, l'intro, non
1: du dernier album, Emotional Junglist 4. 4 ouais, même.
2: Est tellement bien.
1: Juste avant de passer le morceau, merci beaucoup de nous avoir écoutés. Merci d'écouter Radio Campus. C'est encore plus important quand on voit ce qui se passe autour de nous dans les autres associations clermontoises.
3: Carrément.
1: Il faut toujours avoir des gens qui fassent vivre la culture clermontoise et voilà.
2: Rejoignez-nous sur Instagram aussi, parce que je vois que ça bouge pas beaucoup et j'aimerais bien qu'on fasse un petit peu péter ce Insta. C'est fatalerror.radio si je ne me trompe pas. Sur Instagram, @fatalerror.
3: De toute façon, on est très connu. Si vous mettez fatal, vous serez des. Enfin, vous nous trouvez direct. Voilà.
2: Bah oui. Non, de toute façon, j'ai aucun doute sur le fait que vous sachiez utiliser Instagram. Nous, on vous fait des gros bisous. Je suis très content d'avoir fait cette émission.
3: Elle était très cool.
4: C'est un plaisir à chaque fois.
2: On vous laisse sur un des meilleurs sons de l'année.
1: Ouais, peut-être juste avant.
4: Encore Baptiste qui a des recos de ouf. Qui marche dans la vraie vie aussi, pas qu'à la radio.
3: Baptiste nous a fait des
1: Dire qu'on se retrouve le 27 octobre. Même date. Bah non, pas même date du coup. 27 même octobre, heure. Même heure, même endroit. Et voilà, on vous quitte avec Nia Archives. Et à très bientôt sur les ondes du 93.3.
3: Bisous.

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légende amérindienne qui dit que, eh bien, il y a eu un incendie de forêt et tous les animaux étaient atterrés, ne savaient plus que faire face à cet incendie. Alors lui, à l'occasion de cet incendie, il ne renonce pas. Il va prendre quelques gouttes d'eau dans la rivière et il vient les jeter sur le feu. Et à un moment, le tatou, énervé par ce mouvement, lui dit mais qu'est-ce que tu fais, colibri? Tu sais bien que tu ne pourras pas éteindre le feu avec tes gouttes d'eau. Et le colibri qui répond, je sais, mais je fais ma part.

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